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2: Avec Sardine Balk, bonjour. Alerte sur l'urgence des réformes économiques en Tunisie, les ACE appellent le gouvernement à accélérer le chantier législatif en promulguant d'ici fin 2026 au moins trois réformes prioritaires, les codes d'échange, de l'investissement et des énergies renouvelables et en créant une cellule de pilotage. L'Institut estime que les blocages sont avant tout d'ordre exécutif et avertit que le retard coûte déjà en croissance et en investissement. Coup d'accélérateur à la frontière, le forum Gafsat-Bessa a débouché sur 35 accords préliminaires et près de 180 rencontres d'affaires entre opérateurs tunisiens et algériens. Objectif, transformer les zones frontalières en véritables pôles économiques. Dans la foulée, 7 grands projets industriels, notamment dans les matériaux de construction, ont été présentés avec la mise en place d'un mécanisme conjoint de suivi pour passer des intentions aux réalisations concrètes. Transport, une grève générale des taxis, louages et du transport rural est annoncée le lundi 13 juillet de 5h à 21h. Les syndicats dénoncent le non-respect des engagements des autorités, notamment sur les dossiers du secteur et la hausse des tarifs. Après l'incendie, place à la reconstruction. La municipalité de Tunis lance la réhabilitation du marché de Sidi Abslem à Beb Saadoun. Les opérations de déblaiement se poursuivent afin d'engager rapidement les travaux de reconstruction avec des infrastructures conformes aux normes de sécurité et de meilleures conditions pour les commerçants. Pour rappel, le violent incendie du 28 juin avait détruit une grande partie du marché et fait une victime. Tabarka donne le ton du jazz. La 20e édition du Festival international de jazz s'est ouverte hier avec un concert remarqué du pianiste cubain Alfredo Rodriguez devant un public nombreux. Jusqu'au 9 juillet, l'événement investit pour la première fois le nouveau théâtre en plein air de Tabarka. Justice, la cour d'appel de Tunis a confirmé la condamnation de Makrem Jlassi pour détournement de fonds, tout en alourdissant sa peine de 5 à 8 ans de prison. L'ancien conseiller au cabinet de la ministre de la Justice avait été condamné en première instance en mars 2026 à la suite d'une plainte de l'Association tunisienne de prévention des accidents de la route. Il avait été relevé de ses fonctions en juillet 2024. Justice toujours, la cour d'appel de Tunis confirme la condamnation de l'homme d'affaires Marwan Mabrouk à 14 ans de prison pour des faits de blanchiment d'argent et de corruption financière, validant ainsi le jugement rendu en première instance. Dans le monde, le Soudan du Sud approche rapidement d'un point critique alors que les besoins humanitaires dépassent la réponse internationale actuelle, ont averti hier deux agences des Nations Unies, le Programme alimentaire mondial et l'Organisation des Nations Unies pour l'alimentation et l'agriculture ont noté conjointement qu'un mélange dévastateur de conflits locaux croissants, de chocs climatiques et d'un budget d'aide sévèrement insuffisant a plongé le pays dans sa plus grave crise de faim depuis l'indépendance. Mondial 2026, on joue aujourd'hui les huitièmes de finale. Au programme ce samedi, Maroc-Canada à 18h, France-Paraguay à 22h. Fin de ce flash, prochain rendez-vous avec les infos à 8h.

où le monde reprend vie lentement comme une respiration. À cette heure-là, les rêves n'ont pas tout à fait quitté nos pensées et déjà, l'horizon nous murmure de nouvelles promesses. Bonjour et bienvenue sur RTCI, bienvenue dans Morning Zen, Morning Zen, la matinale qui prend le temps de vous réveiller, de vous inspirer, de vous accompagner tout en douceur. Alors durant les trois prochaines heures, la musique sera notre premier langage, les mélodies qui apaisent, des voix qui réchauffent le cœur, des chansons qui traversent les époques, des rendez-vous, des découvertes, des informations, et ces petits instants qui donnent à chaque matin une couleur particulière. Je suis Fawaz Boutmessek, heureux de partager avec vous ces premières heures du jour. À la réalisation, Tarek Idrissi qui orchestre avec talent cette traversée matinale où chaque note, chaque silence et chaque mot trouvent naturellement leur place. Alors où que vous soyez déjà sur la route, au travail ou simplement en train d'ouvrir vos volets sur un nouveau jour, merci de nous accueillir dans votre matinée. Ensemble, faisons de ces premières heures un refuge contre le tumulte, un espace où l'on respire, où l'on s'informe, où l'on sourit, où la musique éclaire le jour naissant. Morning Zen, ce n'est pas seulement une émission, c'est une façon de commencer la journée. Alors, bienvenue dans la lumière, bienvenue dans l'instant, bienvenue chez vous sur RTCI.

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Voilà, on a eu successivement le fils Thomas, la mère Françoise et le père Jacques. C'était la famille Dutronc, pour votre plaisir, je l'espère, dans cette matinale Morning Zen qui se poursuivra jusqu'à 10h. Il est l'heure de la météo. Aujourd'hui et ce matin, le soleil s'impose généreusement sur l'ensemble du pays. Une belle lumière accompagnera le début de la journée avec un ciel généralement dégagé. Au fil des heures, les températures grimperont rapidement. Elles atteindront entre 31 et 36 degrés sur les régions côtières et pourront avoisiner 39-43 degrés dans l'intérieur du pays avec un temps localement très chaud. Le vent soufflera de secteur nord sur le nord et le centre et de secteur est sur le sud. Il sera faible à modéré avant de se renforcer légèrement près des côtes dans l'après-midi. Du côté de la mer, elle sera peu agitée, à localement agitée, offrant de belles conditions pour ceux qui profiteront du littoral. Où que vous soyez, pensez bien à vous hydrater, à privilégier les endroits ombragés pendant les heures les plus chaudes et surtout prenez le temps d'apprécier cette belle journée d'été. Très belle matinée à tous sur ATCI. Voici au petit bonheur, il nous chante « Je veux du soleil ». Eh bien, il en aura aujourd'hui.

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Voilà, un paquet de chansons qui s'enchaînent parfaitement. Vous êtes sur RTCI et c'est votre matinale Morning Zen jusqu'à 10h du matin. Il est 7h35, on va continuer sur notre lancée et on va continuer à vous proposer de la musique variée, la musique du monde. Je vous propose d'écouter Lole et Emmanuel, ils nous viennent d'Espagne, c'est très beau.

C'est le grand Manu Dibango qui a inspiré Michael Jackson dans son univers musical. Il nous interprétait Soul Makusa. Ce matin, je vous propose une nouvelle rubrique, Le souffle des mots. En fait, c'est une proposition de lecture, c'est une idée de lecture. Et je vous propose un livre qui, je l'espère, vous accompagnera bien au-delà de ces dernières pages. Aujourd'hui, je vous invite à entrer dans l'univers d'une artiste inclassable, à la fois poète, musicienne, photographe et écrivaine. C'est Patti Smith. Son livre s'intitule « Glaneur de rêves ». Patti Smith nous offre bien plus qu'un livre. Elle nous propose une manière d'habiter le monde. Au fil des pages, elle glane des souvenirs, des rencontres, des paysages, des instants suspendus, comme on ramasse des trésors que le quotidien laisse parfois derrière lui. Chez Patti Smith, la félicité n'est ni une destination, ni une conquête, c'est une façon d'être au monde. Cette félicité naît de notre capacité à nous émerveiller encore. Un rayon de soleil qui vous surprend au détour d'une rue, le chant d'un oiseau au petit matin, le parfum du jasmin porté par une brise d'été. Est-ce cela la félicité? Sans doute. Cette aptitude d'accueillir pleinement ces instants fugitifs qui, mis bout à bout, donnent toute sa saveur à la vie. Son univers est profondément poétique. Il mêle la mémoire, les rêves, les artistes qu'elle admire, les voyages et cette quête de liberté qui traverse toute son œuvre. Chaque page est une invitation à ralentir, à observer, à écouter le silence et à préserver cette part d'enfance qui continue de croire au miracle du quotidien. Et c'est peut-être cela le plus beau message de Patti Smith. Les rêves ne sont pas faits pour nous éloigner du réel, mais pour nous apprendre à mieux les regarder. Glaneur de rêves, c'est un livre de Patti Smith et publié aux éditions Gallimard. C'est un petit livre d'une centaine de pages qui se lit en une ou deux heures à peine, mais dont les mots continuent de nous accompagner longtemps après avoir fermé la dernière page. Je vous souhaite une matinée lumineuse et inspirée. Continuez à glaner les petits bonheurs, à chercher la félicité. Voilà, c'était le souffle des mots et voici Patti Smith en chanteuse pour le coup. Donc elle interprète pour nous son tube le plus connu, Because the Night, et c'est dans Morning Zen. Avec Bruce Springsteen, rien que ça.

Très belle chanson avec la voix mélodieuse d'Ismaël Lo, ça s'appelle Tajabon sur RTCI. Nous sommes le 4 juillet, voici l'éphéméride du jour. C'est le 4 juillet, c'est le 185e jour de l'année, il en reste 180 avant de tourner la dernière page de 2026. Alors le 4 juillet est une date qui a marqué l'histoire en 1776, la déclaration d'indépendance des États-Unis est adoptée à Philadelphie, un texte fondateur qui continue d'inspirer de nombreuses démocraties à travers le monde. C'est également un 4 juillet que naît en 1807 Giuseppe Garibaldi, figure emblématique de l'unification italienne. Plus près de nous, cette journée nous rappelle que l'histoire se construit souvent grâce à celles et ceux qui osent rêver d'un avenir différent. Alors du côté des naissances, nous célébrons aujourd'hui l'actrice Gina Lollobrigida, le chanteur Bill Withers, dont la voix a traversé les générations avec des titres devenus intemporels, ainsi que Neil Simon, immense dramaturge américain. Et puis, au-delà des grands noms, le 4 juillet est aussi le jour où chacun peut écrire sa propre histoire. Alors, nous souhaitons un très heureux anniversaire à toutes nos auditrices et à tous nos auditeurs nés un 4 juillet. Que cette nouvelle année de votre vie vous apporte de la santé, des joies simples, de belles rencontres, de projets qui prennent vie et une multitude de raisons de sourire. Très belle fête à vous. Ah, c'était l'éphéméride du jour. Dans quelques instants, le flash de 8h. Proposé par Slahedin Benbarik, on se retrouve pour la deuxième heure de notre matinale Morning Zen. À tout à l'heure.

0: Tabarka Jazz
1: Festival. Tabarka Jazz Festival.
0: Tabarka Jazz Festival revient. Cette 20e édition propose du 2 au 9 juillet 7 concerts au Théâtre de la Mer. Au programme,
2: The McCarey Sisters, des États-Unis, le célèbre groupe américain de gospel et de musique spirituelle originaire de Nashville. Le samedi 4 juillet 2026, à partir de 22h, au Théâtre de la Mer.
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4: Bonjour. Alerte sur l'urgence des réformes économiques en Tunisie. Les ACE appellent le gouvernement à accélérer le chantier législatif en promulguant d'ici fin 2026 au moins 3 réformes prioritaires, les codes d'échange, de l'investissement et des énergies renouvelables et en créant une cellule de pilotage. L'Institut estime que les blocages sont avant tout d'ordre exécutif et avertit que le retard coûte déjà en croissance et en investissement. Transport, une grève générale des taxis, louages et du transport rural est annoncée le lundi 13 juillet de 5h à 21h. Les syndicats dénoncent le non-respect des engagements des autorités, notamment sur les dossiers du secteur et la hausse des tarifs. Nouvelle montée de tension dans les banques, les établissements financiers et les assurances. Le conseil sectoriel relevant de l'UGTT accuse le conseil bancaire et financier et la Fédération tunisienne des sociétés d'assurance d'être responsable du climat tendu dans le secteur. Le syndicat réclame l'application des accords conclus, notamment l'augmentation salariale de 2025, tout en affirmant rester ouvert à un dialogue sérieux. Orientation universitaire, première étape décisive pour les meilleurs bacheliers. La session d'orientation réservée aux lauréats du baccalauréat 2026 s'est ouverte hier. Elle concerne les candidats ayant obtenu au moins 16 sur 20 dans les filières scientifiques et économiques et 14 sur 20 en lettres. Les nouveaux bacheliers concernés ont jusqu'à demain dimanche, dernier délai, pour formuler leurs vœux sur la plateforme nationale d'orientation. La Tunisie mise sur ses talents du monde. L'Association des diplômés des grandes écoles lance du 15 juillet au 15 août la 3e édition du mois des compétences tunisiennes à l'étranger. Point d'orgue, la Tunisia Global Forum 2026, le 21 juillet, consacré à l'intelligence artificielle avec experts, diaspora et acteurs économiques pour renforcer l'innovation et le développement national. Après l'incendie, place à la reconstruction. La municipalité de Tunis lance la réhabilitation du marché de Sidi Abslem à Beb Saadoun. Les opérations de déblaiement se poursuivent afin d'engager rapidement les travaux de reconstruction avec des infrastructures conformes aux normes de sécurité et de meilleures conditions pour les commerçants. Dans le monde, le ministère américain de la Justice annonce un durcissement contre le tourisme de naissance, malgré un récent arrêt de la Cour suprême réaffirmant le droit du sol. Washington vise désormais les visas et les contrôles migratoires pour empêcher des accouchements planifiés en vue d'obtenir la citoyenneté, une stratégie contestée alors que les experts rappellent le caractère marginal du phénomène. Mondial 2026, on joue les huitièmes de finale. Au programme ce samedi, Maroc-Canada à 18h, France-Paraguay à 22h. Fin de ce flash, merci de votre attention. Prochaines informations à 9h.

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Voilà, jusqu'à la dernière note, Shadé Adou avec son titre Is It a Crime. 8h11 sur RTCI, c'est la deuxième heure de Morning Zen. On est avec vous jusqu'à 10h. Tout à l'heure, dans 5 minutes, on parlera sport, on parlera mondial 2026 avec Nordine Hafsi. Morning Zen avec Fawaz Betmes à côté micro et puis Tarek Idrissi qui se trouve à la technique.

Je souhaite de passer une agréable journée, une agréable matinée sur RTCI. Allez, on enchaîne tout de suite avec ceci. Et ceci, c'est Tracy Chapman.

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3: Bonjour Nourdine Hafsi, nous commençons notre tour d'horizon de la Coupe du Monde de Football 2026 avec cette information relative à la sélection tunisienne. Il y a eu 8 joueurs qui auraient été contrôlés positifs au clubenterol, une substance interdite par l'Agence mondiale antidopage.
4: Oui, bonjour Fawaz. Cette information, plutôt cette révélation, a été faite par le journal anglais, le Daily Mail. On sait que les journaux anglais sont très introduits partout et ils sont les premiers toujours à sortir ce genre d'informations. L'Agence antimondiale de l'antidopage procède presque dans toutes les grandes compétitions à des tests de contrôle, surtout après les rencontres. Et selon le Daily Mail, 8 joueurs, sans révéler bien sûr l'identité de ces joueurs, auraient été contrôlés au clubenterol, une drogue qui a pour effet de détendre les voies respiratoires dans les poumons. Elle est très utilisée par les bodybuilders pour agrandir leurs muscles, pour leur donner une forme plus importante. Voilà, ça c'est l'information qui a été donnée et qui, jusqu'à présent, a circulé dans le monde entier, bien sûr.
3: Ouais. C'est dommageable, comme on dit. Alors, comment la Fédération tunisienne a réagi justement à cette grave accusation ?
4: Eh bien, la commission médicale de l'équipe nationale tunisienne a réagi hier, affirmant privilégier l'hypothèse d'une contamination alimentaire et mettant directement en cause les responsabilités organisationnelles de la FIFA. Le docteur Souhel Chemli, président de la commission médicale de la Fédération tunisienne de football, a estimé que la FIFA porte la responsabilité de la présence de substances dopantes dans l'alimentation des joueurs durant leur séjour au Mexique, en expliquant que les conditions d'alimentation mises à disposition des sélections relèvent des prérogatives de l'instance internationale, ajoutant que la chaîne d'approvisionnement en viande pourrait être à l'origine de cette contamination. Selon lui, la composition de l'alimentation animale au Mexique, notamment dans l'élevage bovin et ovin, inclurait des substances susceptibles de laisser des traces interdites chez l'humain, ce qui aurait pu affecter les joueurs. Et là, nous avons un cas historique qui s'est déroulé il y a 15 ans. Il s'agissait d'un joueur mexicain qui s'appelle Guillermo Ochoa, qui est actuellement avec l'équipe nationale mexicaine, et qui a 40 ans. Et en 2011, ce gardien devait signer un contrat de professionnel avec le Paris Saint-Germain. Mais dans sa visite médicale au cours il s'est avéré qu'il a été contrôlé positif au clubenterol. Un contrôle qui s'explique par un morceau de viande contaminé. Et l'international mexicain avait affirmé à l'époque que lors d'un rassemblement avec la sélection, lui et 4 de ses coéquipiers ont ingurgité de la nourriture contaminée, un repas qui a donc changé sa vie de footballeur.
3: Ouais, est-ce que vous avez une idée sur les recours, par exemple, qu'est-ce qui va se passer après ?
4: Il y a la FIFA, l'agence antidopage va procéder à d'autres analyses. Elle va prendre de la viande de bovin, de la viande ovine, et elle va les analyser et voir si vraiment ça vient de cette alimentation.
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3: Nourdine, les sixièmes de finale ont pris fin ce matin à l'aube. Le Cap-Vert a encore failli créer l'exploit.
4: Oui. Le Cap-Vert, on se rappellera longtemps de cette sélection capverdienne héroïque qui est venue pour la première fois à la Coupe du Monde et qui a été invaincue au premier tour après avoir tenu en échec l'Espagne, l'Uruguay, l'Arabie Saoudite. Et hier soir, c'était à partir de 23h, elle a tenu tête à l'Argentine, l'obligeant le champion du monde en titre à passer par les prolongations. Il semble que leur entraîneur Pedro Brito est un grand tacticien. Il a réussi jusqu'à présent à tenir en échec les grandes nations. Les Argentins ont ouvert le score grâce à Lionel Messi, qui est toujours là, à la 29e minute. Ryan Mendes a égalisé pour le Cap-Vert à la 59e minute. Lautaro Martinez redonnait l'avantage en prolongation à l'Argentine à la 92e. De nouveau, le Cap-Vert rétablissait l'équilibre à la 103e, mais coup du sort, c'est Diney Borges qui marquait contre son camp, donc 8 minutes plus tard pour l'Argentine. Le compte de fait s'arrêtait là pour le Cap-Vert qui rentre à la maison, la tête haute. L'Argentine passe au 8e où elle sera opposée à l'Égypte dimanche prochain.
3: Ouais, le Cap-Vert, c'est le petit pays, comme dit Cesária Évora, mais il a montré une très très belle,
4: il a montré que c'était un grand pays.
3: Très belle facture, oui. Alors, par contre, l'Égypte, plus expérimentée, élimine l'Australie au tir au but.
4: Oui, l'Égypte a réussi l'entame du match en prenant l'avantage par Imam Achour dès la 13e minute donc, du match. Dominante en première mi-temps, elle fut bousculée, même débordée lors de la seconde. L'Australie a égalisé grâce au défenseur Haney qui a marqué contre son camp. Mais l'expérience a joué un grand rôle dans ce match. L'Égypte a mieux géré les prolongations et au tir au but, elle s'est imposée par 4-2. En huitième de finale, l'Égypte donnera la réplique à l'Argentine.
3: Donc l'Égypte, elle a gagné au tir au but. Le Cap-Vert a perdu, éliminé. Et la Colombie est le dernier qualifié au huitième de finale après sa victoire face au Canada.
4: Oui,
3: au Ghana.
4: Oui, la Colombie donc a battu le Ghana par 1-0, œuvre de John Arias à la 14e minute. Ce fut un match où il n'y a pas eu beaucoup de spectacle, beaucoup de suspense. La Colombie a dominé les débats, a géré le match à sa façon face à une formation ghanéenne, auteur d'un seul but pendant toute la rencontre à la 69e minute. La Colombie passe en 8e de finale, elle sera opposée à la Suisse.
3: Alors, le bilan des sixièmes est défavorable au continent africain.
4: Effectivement, Fawaz, il y avait 9 sélections africaines donc, qui étaient en 16e de finale. Il ne reste plus que 2, le Maroc et l'Égypte. Donc, 7 ont été éliminées. On revient presque à la même configuration qu'en 2022 au Qatar. Mmh. C'est-à-dire qu'il y avait 2 uniquement en 8e de finale, le Maroc et le Sénégal. Donc il n'y a pas eu de changement avec cette formule de 48 nations, cette Coupe du Monde inédite. L'Europe, c'est presque le même nombre qu'en 2022, avec une équipe de moins en moins. L'Europe avec 7 qui sont présents donc en 8e de finale, la France, l'Espagne, le Portugal, la Belgique, la Norvège, l'Angleterre et la Suisse. En Qatar 2022, ils étaient 8. L'Amérique du Sud a gagné 2 places avec la présence du Paraguay, le Brésil, l'Argentine et la Colombie. En 2022, ils étaient 2 seulement. L'Asie, c'est le grand perdant aussi comme l'Afrique. Ils étaient 3 en Coupe du Monde 2022. Ben, ils ne sont plus que, il n'y a qu'une seule équipe, c'est l'Australie. Enfin, la CONCACAF, la Confédération de l'Amérique du Nord, des Caraïbes et l'Amérique centrale, eh bien, elle est présente avec 3 équipes, le Mexique, les États-Unis et le Canada. Au classement des buteurs de la Coupe du Monde 2026, en tête, Lionel Messi avec 7 unités, suivi de Kylian Mbappé avec 6, Harry Kane avec 5 et Erling Haaland avec 5. Le classement des buteurs de l'histoire de la Coupe du Monde, eh ben, on trouve à la première place, encore une fois, Lionel Messi avec 20 buts. Deuxième, il est suivi de près par Kylian Mbappé avec 18 unités.
3: Il reste 15 jours à peu près avant la fin de cette Coupe du Monde 2026. Les huitièmes de finale commenceront aujourd'hui et se termineront le mardi 7 juillet.
4: Oui, ce soir, il y aura 2 rencontres à 18h, Canada-Maroc et à 22h, Paraguay-France. Demain, 5 juillet, il y a une seule rencontre à 21h, Brésil-Norvège. Le 6, il y aura 2 matchs à 1h du matin, Mexique-Angleterre au Mexique. Et à 20h, Portugal-Espagne. Le 7 juillet, les 3 derniers 8e, à 1h du matin, États-Unis-Belgique, à 17h, Argentine-Égypte et à 21h, Suisse-Colombie. Donc il y aura 6 huitièmes de finale aux États-Unis, une au Mexique et une au Canada.
3: Merci beaucoup, Nourdine Hafsi.
4: Merci, Fawaz.
3: Qui prend fin à ce spécial Coupe du Monde de football 2026. On vous retrouve lundi.
4: Inch'Allah.
3: Merci, à lundi.
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Voilà, les pépites se succèdent sur Morning Zen. B.B. King, Eric Clapton et l'incroyable voix de Barry White avec Never, Never Gonna Give You Up.

Ce soir, au Théâtre de la Mer de Tabarka, le Théâtre de la Mer de Tabarka accueille une immense voix du gospel et de la soul, Lise Macomb. Alors, Lise Macomb est née aux États-Unis. C'est une artiste qui a grandi dans la tradition du gospel, une musique profondément enracinée dans la spiritualité et l'émotion. Alors, au fil de sa carrière, elle s'est imposée comme l'une des plus grandes ambassadrices du genre, mêlant avec élégance gospel, blues, soul et jazz. Sa voix, à la fois puissante et bouleversante, l'a menée sur les plus grandes scènes du monde, où elle a partagé l'affiche avec des légendes comme Ray Charles, James Brown ou encore B.B. King. Chaque concert de Lise Macomb est une véritable expérience, un voyage musical où la ferveur, la générosité et l'émotion se rencontrent. Alors ce soir, et à partir de 22h, elle fera vibrer le Théâtre de la Mer dans le cadre du grand retour du Tabarka Jazz Festival. Donc un rendez-vous exceptionnel à ne pas rater. Si vous avez le projet de sortir ce soir avec cet artiste qui transforme chaque chanson en un moment de grâce. Lise Macomb, donc, à 22h ce soir au Théâtre de la Mer, au Théâtre Jazz Festival Tabarka.

Grandiose, voilà ce qui vous attend ce soir à partir de 22h au Théâtre de la Mer. C'est Lise Macomb, c'est elle qui va donc diriger le concert de ce soir pour le Jazz Festival de Tabarka. Ça vaut vraiment le détour. Elle interprétait ici et en public bien sûr By the Rivers of Babylon. Voici Aretha Franklin. Elle est avec James Brown.

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1: Avec Sahdi Mbarak, bonjour. Une grève générale des taxis, louages et de transport rural est annoncée pour le lundi 13 juillet de 5h à 21h. Les syndicats dénoncent le non-respect des engagements des autorités, notamment sur les dossiers du secteur et la hausse des tarifs. Orientation universitaire, première étape décisive pour les bailleurs bacheliers. La session d'orientation réservée aux lauréats du baccalauréat 2026 s'est ouverte hier. Elle concerne les candidats ayant obtenu au moins 16 sur 20 dans les filières scientifiques et économiques et 14 sur 20 en lettres. Les nouveaux bacheliers concernés ont jusqu'à demain dimanche, dernier délai pour formuler leurs vœux sur la plateforme nationale d'orientation. La Tunisienne Najet Bouabidi s'illustre à Tunis. Elle décroche la deuxième place du prix de la meilleure exposante à la foire, plutôt à la 7e foire régionale des femmes entrepreneurs du COMESA, saluant son engagement en faveur de l'entrepreneuriat féminin et de l'innovation. La manifestation a réuni plus de 150 exposants et des délégations de 20 pays africains. Dans le monde, tout le monde a oublié Gaza et sa tragédie. À l'heure où le monde a les yeux rivés sur les pourparlers irano-américains pour mettre fin à la guerre au Moyen-Orient, le sort de la bande de Gaza est relégué au second plan depuis le conflit lancé le 28 février par les États-Unis et Israël contre l'Iran. Plus personne nous soutient, déplore Ahmed Jamali, un Palestinien de 53 ans, installé dans un camp de déplacés à Gazaville. En sport mondial 26, on joue les huitièmes de finale. Au programme ce samedi, Maroc-Canada à 18h, France-Paraguay à 22h. Fin de ce flash, merci de l'avoir suivi. D'autres infos à 10h.
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0: Fabienne Thibault, la Canadienne dans Les Uns contre les Autres, cet extrait de la comédie musicale Starmania. Bienvenue à tous, c'est la dernière heure de Morning Zen. Il est 9h05 et puis nous restons ensemble jusqu'à 10h en musique, bien entendu. Avec Tarek Driss, il y a la technique et Fawaz Betpass à côté micro, mais il n'y a pas que la musique. On va parler de la Tunisie, mais de la Tunisie avec plusieurs langues. L'émission s'appelle J'aime la Tunisie. Elle est conçue aujourd'hui et présentée en langue allemande par notre amie Inès Mouhdi. C'est parti.
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10: Menschen an Tunesien denken, entstehen oft Bilder von goldenen Stränden, der endlosen Sahara oder historischen Ruinen aus der Antike. Doch es gibt eine Seite des Landes, die außerhalb Tunesiens oft viel zu wenig bekannt ist. Seine grüne Seite. Tatsächlich überrascht Tunesien viele Besucher mit seiner landschaftlichen Vielfalt. Zwischen Mittelmeer und Wüste erstrecken sich Wälder, fruchtbare Ebenen, Obstgärten, Weinberge und Naturparks. Wer das Land bereist, entdeckt schnell, dass Tunesien weit mehr als Sonne und Land.

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3: Bonjour, bienvenue à toutes et à tous. Aujourd'hui, le carnet nomade vous propose d'aller à la rencontre de Makfar. Makfar se trouve dans le gouvernorat de Seliana, dans le centre-ouest de la Tunisie. Makfar est une ville en altitude puisqu'elle pointe à 900 mètres au-dessus du niveau de la mer. Le site archéologique de Makfar est l'un des lieux les plus importants à visiter dans cette ville, mais il y a également tous les paysages qui entourent la cité de Makfar, des paysages véritablement bucoliques entre montagnes et plaines. Makfar, dans le gouvernorat de Seliana, cité du centre-ouest de la Tunisie. Merci pour votre attention et à bientôt pour aller ensemble à la rencontre des villes et villages de Tunisie.
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0: Bienvenue à nos auditeurs dans notre nouvelle émission Les Voix du Cœur, qui vous invite à explorer le thème de l'amour à travers la chanson, la poésie et la littérature. Notre émission comporte trois courtes parties, les plus belles chansons d'amour, l'amour en poème et ce qu'ils ont écrit à propos de l'amour. Bonne écoute.
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0: La chanson que je vous propose aujourd'hui a pour titre « L'écharpe », écrite, mise en musique et chantée en 1963 par Maurice Fanon. Une belle chanson d'un bon auteur-compositeur qui n'a pas eu beaucoup de chance comme interprète. Fondée sur une série de jeux de mots homophoniques comme « soi » et « soi » et sur la mémoire affective chère à Proust. La musique, aux accents mélancoliques, complète le tableau du souvenir qui ne peut plus se rattacher à autre chose qu'à un lambeau, une écharpe de soie qui se souvient de nous. La chanson a été aussi enregistrée par Pia Colombo, Catherine Sauvage et Félix Leclerc, dont voici la très touchante version.

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2: Les poèmes d'amour sont si nombreux qu'on associe souvent ce sentiment à la création poétique, considérant que le poème est en quelque sorte l'expression esthétique de ce sentiment. Quelques-uns des plus beaux poèmes d'amour de langue française ont été écrits par Paul Verlaine, celui qui écrivait de la musique avant toute chose, et dont les vers musicaux ont attiré les compositeurs du XXe siècle. Georges Brassens dans Colombine, Charles Trenet dans Chanson d'automne, Léo Ferré qui lui a consacré avec Rimbaud deux albums entiers, Georges Moustaki avec Gaspard, chanteur qui l'en fait passer du livre aux ondes. Signalant que de son vivant, Verlaine fréquenta beaucoup le cabaret Le Chat Noir et participa à des soirées chansonnières au Procope. Voici son poème « Ô triste, triste était mon âme », extrait de son recueil de 1874 « Romance sans parole », mise en musique et chantée par Léo Ferré.
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1: Dans l'œuvre philosophique de Platon, il est question de l'amour dans Le Banquet et Phèdre. Le Banquet met en scène plusieurs personnages qui donnent chacun leur tour, leur conception de l'amour, sa définition et son origine. Ces personnages sont tour à tour Phèdre, Pausanias, Éric Simarque, Aristophane, Agathon et Socrate. J'ai choisi pour vous ce qu'en pense Aristophane dans la vision de l'amour, qui a trois noms en grec, Eros, Philia et Agapé, et celle qui se confond avec le mythe de l'amour tel qu'il sera immortalisé par l'ensemble des platoniciens à travers l'histoire. Voici pour vous un extrait du discours d'Aristophane. « Jadis, notre nature n'était pas celle qu'elle est actuellement. D'abord, il y avait trois espèces d'hommes, et non deux, comme aujourd'hui. Le mâle, la femelle, et en plus de ces deux-là, une troisième, composée des deux autres. Le nom seul en reste aujourd'hui, l'espèce a disparu. C'est l'espèce androgyne qui avait la forme et le nom des deux autres dont elle était formée. De plus, chaque homme était de forme ronde, sur une seule tête, quatre oreilles, deux organes de la génération et tout le reste à l'avenant. Ils étaient aussi d'une force et d'une vigueur extraordinaires. Et comme ils étaient d'un grand courage, ils attaquèrent les dieux et tentèrent d'escalader le ciel. Alors Zeus délibéra avec les autres dieux sur le parti à prendre. Le cas était embarrassant. Ils ne pouvaient se décider à tuer les hommes et à détruire la race humaine à coups de tonnerre, comme ils avaient tué les géants. Car c'était mettre fin aux hommages et aux cultes que les hommes leur rendaient. D'un autre côté, ils ne pouvaient plus tolérer leur impudence. Enfin, Zeus ayant trouvé, non sans difficulté, une solution, il coupa les hommes en deux. Or, quand le corps eût été ainsi divisé, chacun regrettant sa moitié, allait à elle, et s'embrassant et s'enlaçant les uns les autres, avec le désir de se fondre ensemble. C'est de ce moment que date l'amour inné des êtres les uns pour les autres. L'amour recompose l'ancienne nature, s'efforce de fondre deux êtres en un seul, et de guérir la nature humaine. Notre espèce ne saurait être heureuse qu'à une condition, c'est de réaliser son désir amoureux, de rencontrer chacun l'être qui est notre moitié, et de revenir ainsi à notre nature première.

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1: Voilà, les Supertramp avec School, et c'est un groupe anglais de rock progressif, de pop, de rock, de blues rock. Donc c'est un groupe qui a été formé en 1969 par Rick Davies et Roger Hodgson. Le groupe a vendu plus de 70 millions de disques dans le monde, notamment grâce à leur album très connu Breakfast in America, sorti en 1979. Ils ont vendu à plus de 20 millions d'exemplaires, et donc c'est un groupe qui est très aimé, très connu un peu partout dans le monde. Ils ont arrêté leur activité malheureusement en 2015. C'était les Supertramp avec School. On continue avec la pop anglaise et je vous propose George Michael, Fast Love.

La reine de la pop américaine, c'est Madonna, et cette chanson Vogue a été utilisée pour la bande originale du film Le Diable s'habille en Prada. Il est déjà 9h58 et c'est la fin de votre Morning Zen. Merci beaucoup de votre fidélité. Merci à Tarek Drissi pour sa précieuse collaboration technique. Dans quelques minutes, dans une minute, il faut être précis, c'est le flash de 10h proposé par Slahdin Ben Balk. On se voit la semaine prochaine, avec beaucoup de plaisir pour moi en tout cas. Ça sera mardi, ça sera plutôt lundi à partir de midi. Au revoir.

0: Il est 10h, le flash de l'actualité est présenté par Slahdi Mbarak. Alerte sur l'urgence des réformes économiques en Tunisie, les ACE appellent le gouvernement à accélérer le chantier législatif en promulguant d'ici fin 2026 au moins 3 réformes prioritaires, les codes d'échange, de l'investissement et des énergies renouvelables et en créant une cellule de pilotage. L'Institut estime que les blocages sont avant tout d'ordre exécutif et avertit que le retard coûte déjà en croissance et en investissement. Transport, une grève générale des taxis, louages et du transport rural est annoncée pour le lundi 13 juillet de 5h à 21h. Les syndicats dénoncent le non-respect des engagements des autorités, notamment sur les dossiers du secteur et la hausse des tarifs. Orientation universitaire, première étape décisive pour les meilleurs bacheliers. La session d'orientation réservée aux lauréats du baccalauréat 2026 s'est ouverte hier. Elle concerne les candidats ayant obtenu au moins 16 sur 20 dans les filières scientifiques et économiques et 14 sur 20 en lettres. Les nouveaux bacheliers concernés ont jusqu'à demain dimanche, dernier délai, pour formuler leurs vœux sur la plateforme nationale d'orientation. La Tunisie mise sur ses talents du monde. L'Association des diplômés des grandes écoles lance du 15 juillet au 15 août la troisième édition du mois des compétences tunisiennes à l'étranger, .org. Le Tunisia Global Forum 2026, le 21 juillet, consacré à l'intelligence artificielle avec experts, diaspora et acteurs économiques pour renforcer l'innovation et le développement national. Justice, la Cour d'appel de Tunis a confirmé la condamnation de Makram Jlassi pour détournement de fonds tout en alourdissant sa peine de 5 à 8 ans de prison. L'ancien conseiller au cabinet de la ministre de la Justice avait été condamné en première instance en mars 2026 à la suite d'une plainte de l'Association tunisienne de prévention des accidents de la route. Il avait été relevé de ses fonctions en juillet 2024. Dans le monde, la Russie a affirmé hier que ses forces armées avaient pris le contrôle total de la ville de Konstantinovka, dans l'est de l'Ukraine. La principale nouvelle, c'est que cette ville a été entièrement prise, a déclaré le porte-parole du Kremlin. Konstantinovka est un bastion stratégique situé dans la région de Donetsk. Voilà, c'est la fin de ce flash. Merci de l'avoir suivi. Prochaines informations à 11h.
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0: 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Cette 20e édition propose du 2 au 9 juillet 7 concerts au Théâtre de la Mer. 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

Un peu de métal avant midi. De toute façon, aujourd'hui, je vais vous proposer une playlist hétéroclite qui va du classique français, de la nouvelle chanson engagée française vers les Américains, les vieux, les moins vieux. Bref, on aura 3 heures de découverte ensemble en essayant de deviner le mood dans lequel vous êtes et puis le suivre. On continue avec Oscar Anton, Monde Nouveau, une très belle chanson pour la résistance écologique et puis un classique Alain Bachung, Madame Rêve.

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Rêve par Alain Bashung, on passe à André Alas Lo De Simone, ce musicien italien aussi discret qu'inspiré. Depuis Turin, il façonne une pop orchestrale aux accents psychédéliques et cinématographiques, où les codes, les cuivres, les silences occupent autant de place que les mélodies. Un univers contemplatif hors du temps qui lui a notamment valu une reconnaissance internationale avec la musique du film Le règne animal. Très très beau film aussi. Alors cette atmosphère va nous conduire naturellement vers Babix. Et derrière ce pseudonyme se cache David Babin, auteur, compositeur, pianiste et producteur, l'une des voix les plus singulières de la chanson française contemporaine. Son travail est profondément nourri par la littérature et la poésie qu'il met en musique avec une grande liberté et habileté, je voudrais dire, sans jamais trahir les textes. On va écouter L'amour des amants où il s'empare du célèbre poème de Charles Baudelaire avec une interprétation à la fois sobre, intense et très personnelle. Donc André Alas Lo De Simone suivi par Babix. On écoute.

La mort des amants par Charles Baudelaire, rien que lui, on continue encore avec la chanson française du début des années 2020, avec un morceau de Benjamin Biolay, Comment est ta peine, qui est né d'une question simple presque, des Armantes qui remplacent le traditionnel Comment ça va? Et c'est vrai que Biolay écrit très très très bien. C'est une chanson voilà, qui ne cède pas au pathos, c'est une chanson élégante, qui est devenue l'un des grands titres de son album de l'époque Grand Prix. Et puis on glisse doucement vers la chanson anglophone ensuite avec le morceau Loser de Beck, sorti en 93. On écoute.

Après la sensualité, la poésie d'Arthur A, changement d'énergie avec Lulu Van Trapp, portée par la voix magnétique de Rebecca Babi, d'origine tunisienne. Et on a eu le plaisir de la recevoir en exclusivité l'année dernière, ici dans les studios d'RTCI. Et puis, on a reçu aussi sa maman, rien à voir, qui est venue nous parler de son dernier livre, roman sur la vie de sa maman, ici en Tunisie. Donc vous pouvez toujours retrouver l'interview de Brigitte Koskas sur notre page web. Et donc voilà, on revient à Rebecca Babi. Le groupe parisien bouscule les codes entre pop, rock et électro dans L'Enfer avec toi. Cette chanson qui parle du paradis qui n'est jamais très loin de la tempête. Une chanson aussi dansante qu'incandescente où l'amour se vit à haute intensité.

On quitte maintenant doucement l'intensité de Linger des Cranberries pour retrouver une autre voix immédiatement reconnaissable, celle de J.J. Johansson, qui depuis la fin des années 90, ce chanteur suédois construit un univers feutré où se croisent trip-hop, jazz, électro, pop, mélancolique, et avec Smoke, il déploie une atmosphère tout en retenue portée par son timbre délicat et une élégance qui est devenue sa signature, une respiration suspendue avant la suite de notre voyage musical et les nouvelles en bref de midi.

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4: Bonjour, le flash de l'actualité de midi. La Cité des sciences de Tunis accueille ce samedi un forum international consacré à l'arbitrage international, à la médiation et aux services destinés aux Tunisiens résidant à l'étranger. L'objectif du forum est d'améliorer le climat d'investissement et d'établir un réseau de communication permanent reliant experts, décideurs, investisseurs et diaspora tunisienne. Les dépenses et les ressources des missions diplomatiques et consulaires tunisiennes à l'étranger ont diminué en 2024 par rapport à 2023, selon un rapport de la Cour des comptes relatif à la clôture du budget de l'État pour l'exercice 2024. Le rapport publié hier par la Cour des comptes indique que les dépenses du titre 1 pour ces missions ont chuté à 182,755 millions de dinars en 2024 contre 220,227 millions de dinars en 2023, soit une baisse de 17,02%. La municipalité de Tunis a annoncé hier le démarrage de la phase de reconstruction et de réaménagement du marché municipal de Sidi Abslem quelques jours après l'incendie meurtrier qui a ravagé une grande partie de cet espace commercial emblématique de la capitale et provoqué la mort d'un commerçant. La chambre criminelle spécialisée dans les affaires de corruption financière près le tribunal de première instance de Tunis a condamné les principaux accusés dans l'affaire du trafic de corail à l'étranger à 18 ans de prison. De lourdes amendes ont également été prononcées à leur encontre. Les faits remontent à 2019 lorsque les autorités sécuritaires et douanières tunisiennes ont démantelé un réseau criminel international spécialisé dans le pillage, la collecte et la contrebande de corail tunisien vers les marchés européens par des filières illégales. Actualité dans le monde, la télévision d'État iranienne a annoncé ce samedi le début officiel des obsèques du Guide suprême Ali Khamenei. Des milliers de fidèles se sont rassemblés sur le site des funérailles à Téhéran, marquant le début d'un hommage de 3 jours dans la capitale iranienne. Sport, les 8e de finale de la Coupe du monde de football 2026 débutent ce samedi avec 8 affiches prometteuses réparties sur 4 jours. Parmi les chocs les plus attendus figure le duel entre le Portugal et l'Espagne, celui opposant le Brésil à la Norvège, ainsi que l'affiche entre le Mexique pays hôte et l'Angleterre. Le Maroc ouvrira le bal ce soir à 18h face au Canada. 2 heures plus tard, la France sera opposée au Paraguay. C'était l'essentiel de l'actualité de midi. Prochain rendez-vous à 13h avec les titres du journal.
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Magnifique Beirut, My Love, par le musicien, compositeur et chanteur Zaid Hamden, avec la grande, la de grande Nadine Labeki. Alors on revient. Alors Zaid Hamden, c'était l'ami et celui aussi qui a lancé la carrière de Yasmine Hamden, que nous accueillons sur les planches du Festival international de Hammamet. Le 13 juillet, hein, un concert à ne pas rater, encore des billets, il faut se dépêcher, il faut se dépêcher. Alors Yasmine Hamden, c'était la chanteuse du groupe qu'il avait créé avec elle, Soap Kills. Ils ont le même nom de famille, mais ils ne sont ni frère et sœur, ni cousin, ni même mari et femme. Hein, c'est voilà, c'est un nom de famille peut-être qui est très très populaire ou usité au Liban. Et donc elle vient cet été dans le Festival international de Hammamet. On écoute Yasmine Hamden et elle sera suivie de la grande Ella Fitzgerald.

23 minutes, vous écoutez RTCI, on quitte les plages du Brésil pour nous envoler vers Monastir. À 12h30, nous aurons le plaisir d'avoir au téléphone en direct de Monastir Mohamed Bakewi, écrivain, éditeur, militant, qui vient nous parler de son dernier livre et qui sera bien sûr présenté ce soir à 18h au Centre culturel de Monastir. C'est tout de suite après.

0: Midi 28 minutes, nous avons le plaisir d'avoir au téléphone avec nous un écrivain, un éditeur, militant, un gardien du temple, figure incontournable de la scène culturelle et intellectuelle de Monastir, monsieur Mohamed Berguéb, bonjour.
1: Bonjour, bonjour Emina.
0: La présentation était juste, ou je continue, retraité de la TAP.
1: Bah oui, si tu veux, mais là, tu me fais de gardien de non, je sais pas, gardien du temple. De toute
0: Bah
1: façon,
0: oui, avec tout ce que vous
1: exactement.
0: faites pour regrouper l'histoire de cette très belle ville qu'est Monastir, une ville qui est aimée par ses habitants et vous en faites partie, hein, vous n'êtes pas le seul, mais quand même.
1: Et que tu connais bien, je crois.
0: Oui, c'est quand même un centre, un lieu de culture
1: Ouais,
0: assez
1: absolument, absolument.
0: extraordinaire. Alors, cher Mohamed
1: Oui.
0: Berguéb, aujourd'hui vous êtes là, non pas en tant qu'éditeur, mais comme écrivain, romancier. Alors, votre livre s'intitule Fatih, ou les ressacs d'une vie, et c'est l'histoire de trois jeunes hommes nés à Monastir, deux qui restent à Monastir, et puis Fatih qui ouvre la porte vers l'ailleurs.
1: Oui. C'est une histoire un peu qui retrace au fond toute une génération. Le quotidien de toute une génération à l'époque où Monastir était une ville arabe avec ses remparts, avec ses portes d'entrée gigantesques. Et à l'époque, à l'indépendance du pays, c'est-à-dire on n'avait ni eau ni électricité. Et puis du jour au lendemain, on voit ces hôtels formidables avec leur lustre, leur lumière, leur éclat et tout. Et cette jeunesse-là, dont
0: Les années 60-70 à peu près.
1: Oh, non, c'est les années 60. C'est un livre dédié à la première génération qui a ouvert les yeux sur le tourisme.
0: D'accord.
1: Donc c'était un véritable choc, en ce sens que on n'est pas habitué à ce genre de spectacle, de personnes. Il n'y avait pas de télévision, donc même les touristes et les étrangers, d'une manière générale, on les voyait peut-être dans une revue encore. Hein. Donc là, c'était un coup pour toute une jeunesse, pour toute une génération. Et ça ne s'est pas passé sans dégâts, bien sûr, comme on peut l'en penser.
0: Donc, Monastir reste toujours, hein, que ce soit dans votre travail d'éditeur ou d'écrivain, le lieu où se passent les choses, même si après on part avec le personnage jusqu'en Belgique.
1: Oui,
0: Mais
1: bien sûr,
0: vous
1: en Belgique,
0: parlez toujours de Monastir, de l'histoire de Monastir, de l'évolution, de cette ville que vous aimez tant.
1: Parce que c'était les années 60, c'était une période transitoire, je dirais. Il y avait la ville ancienne et en même temps, il y avait la modernisation de la ville annoncée par Bourguiba et selon les nouveaux plans urbanistiques de l'architecte de renommée internationale, puis de Rome, Olivier Clément-Cacoub.
0: Oui,
1: Donc
0: c'est bien qu'on
1: c'était
0: se rappelle
1: absolument.
0: voilà, de ce genre de figure, voilà, de l'urbanisme. C'était pas aussi réussi partout qu'à Monastir, d'ailleurs.
1: Oui, non, je n'ai pas dit que c'était réussi. Hein. Façon, mais à l'époque, d'une manière générale, et là, je ne veux pas parler uniquement de Monastir, mais de toute la Tunisie, il y avait des plans d'aménagement de toute la Tunisie, ville par ville, région par région, coin par coin, rue par coin. Et c'était l'œuvre de la SET aujourd'hui, quoi qu'elle existe encore. Mais c'était supervisé par des urbanistes belges, des architectes belges. Et c'est la première fois, crois-moi, qu'on fait un travail d'une telle envergure. Bon, ce travail est tombé dans les oubliettes après avoir été accompli dans quelques régions, dans Tunis, Monastir et Sousse, et certainement d'autres régions. Mais depuis ça, on n'a pas fait de plan d'urbanisme, même si on le fait, on ne le respecte pas. Et bien sûr, à Monastir, comme partout ailleurs, c'est l'anarchie un peu d'urbanisme. C'est bien dommage. C'est bien dommage.
0: Bah écoutez, je profite, en plus vous êtes à Monastir, déjà pour saluer nos éditeurs et auditrices à Monastir qui sont très nombreux, hein, et vous avez aussi, hein, nous avons la
1: Le
0: radio
1: droit
0: nationale
1: pour
0: de
1: le saluer.
0: Monastir.
1: Oui, pour le saluer et les inviter aujourd'hui même à 18h au complexe culturel de Monastir, où je vais présenter mon livre pour la première fois.
0: Voilà, donc vous faites la dédicace de votre roman Fatih ou les ressacs d'une vie, présenté, s'il vous plaît, par la professeure Saïda Douki, en présence du préfacier Jean-Pierre de Dieu, ancien chercheur au CNRS. Alors c'est sous l'égide.
1: Qui n'est autre que le mari de Saïda.
0: Oui, bon,
1: Oui,
0: c'est un détail. Les grands esprits se rencontrent, comme on dit.
1: absolument, tout à fait.
0: C'est sous l'égide du ministère des Affaires culturelles et ça sera dans le très bel, de très beau, de très bel centre culturel de.
1: Le complexe culturel de Monastir. Et
0: Voilà.
1: là, je voudrais remercier le centre culturel et la directrice plus particulièrement pour leur sens de l'organisation et du contact. Parce que c'était facile, je m'attendais à des trucs administratifs un peu, mais ça c'est vraiment un encouragement de la culture, des écrivains, et sans pareil, de toute façon.
0: Sachant qu'ils préparent aussi leur petit festival bientôt, hein, qui est le
1: Oui, tout à
0: festival
1: fait.
0: d'été de la ville de Monastir. Alors le roman s'intitule Fatri, ou les ressacs d'une vie. La première
1: Merci.
0: dédicace, ça sera ce soir à 18h au complexe culturel de Monastir. Et quand est-ce que vous viendrez-vous le présenter vers Tunis?
1: Ah, certainement, certainement. Peut-être pas l'été, parce que l'été, tu sais, tout le monde part dans sa direction pour les vacances, pour les amis, pour la famille. Donc, je laisserai volontiers pour la rentrée, Inch'Allah.
0: Donc
1: Et ce
0: pour la
1: sera
0: rentrée livresque,
1: au
0: septembre.
1: Ouais. Septembre, oui, plutôt, oui.
0: Voilà, donc vous gâtez juste le monastère pour l'instant. Nous, on attend un tout petit peu.
1: Non, c'est pas grave.
0: Bah écoutez, merci beaucoup, Mohamed Gabargué. Oui, je
1: Moi,
0: rappelle.
1: je te remercie, Amina. Et
0: Merci.
1: j'espère que tu sortiras bientôt ton nouveau recueil de poésie, je crois.
0: Peut-être,
1: Bon,
0: peut-être, j'espère.
1: peut-être. D'accord.
0: Merci beaucoup.
1: Ok.
0: Alors, je
1: Merci.
0: rappelle, ça
1: Au
0: sera
1: revoir.
0: ce soir à 18h, ce soir 4 juillet à 18h au complexe culturel de Monastir, Fatih, où les ressacs d'une vie de Mohamed Barghewi, présenté par la professeure Saïda Douki de Dieu. On continue en musique avec Etta James, suivi de Deep Purple Pictures of You. On écoute.

C'était Deep Purple avec Pictures of You. On reste dans l'univers livresque après avoir présenté le nouveau livre de Mohamed Barghewi, Fatihi ou les ressacs d'une vie. On se tourne vers nos jeunes lecteurs ou ceux-mêmes qui ne savent pas encore lire, mais dont les papas et les mamans, les tatas aussi, les tontons parfois, lisent des livres pour nourrir leurs esprits. Une sortie, une dédicace de livres pour enfants se tiendra demain à la librairie El Kiteb de Tunis. C'est un livre écrit par l'écrivaine pour enfants, hein, spécialement, et traductrice Fatma Tounsi, qui sera accompagnée de Tarek Qalaï, qui est le porteur du projet Al Madrasa Saïda et qui est aussi pédagogue, pour nous présenter les aventures de leur héros Dim. Hein, ça s'intitule Mouramara Dim Khilel Al Anfiq Al Ajim. Alors vous l'aurez compris, c'est pour un public plutôt quand même arabophone, mais en tout cas, c'est une belle aventure avec ce projet de l'école heureuse. On leur souhaite bon vent. C'est beaucoup de travail, c'est beaucoup d'engagement, de réflexion pour s'adresser à nos petits bouts de chou qui apprennent la vie aussi et le bonheur à travers les livres et très très très jeunes. Donc ce sera votre rendez-vous, c'est demain à 16h à la librairie Al Kiteb avec les aventures de Dima de Fatma Tounsi. Nous on continue en musique avec Oasis Wonderwall et puis Disclosure You and Me. À tout de suite.

C'était Disclosure, You and Me. Il est déjà midi 52. Ça fait 2 heures qu'on est ensemble. Il nous reste encore 60 minutes de bonheur, de musique et de nouvelles aussi. Il y aura le journal complet de la rédaction à 13h30. Et avant les nouvelles, en bref, on continue en musique avec Queen, Bohemian Rhapsody, suivi de Depeche Mode, Behind the Wheel. À tout de suite.

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2: 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Le rappel des titres.
3: Bonjour, les titres du journal de 13h30. La Transtu met en place des dessertes exceptionnelles pour relier le Grand Tunis aux plages de la banlieue nord. L'université de Jandouba innove. De nouvelles filières d'enseignement supérieur sont créées pour la prochaine rentrée universitaire. Le câble à 13h30 de notre correspondant sur place. La crise du secteur du phosphate persiste et les perspectives de relance demeurent incertaines. L'état des lieux à 13h30 de notre correspondant à Gafsa. Les avoirs nets en devise accusent un léger recul. On a perdu 3 jours d'importation. Dans le monde, l'hommage public au guide suprême Ali Khamenei commence officiellement à Téhéran. Coupe du monde de football 2026, Maroc, Canada et France, Paraguay ouvriront ce soir le bal des huitièmes de finale. Météo, la baignade est déconseillée, le vent soufflera fort près des côtes. Tous ces titres vous seront développés dans le journal de 13h30.

C'était Behind the Wheel de Depeche Mode, un titre emblématique sorti en 1987, où les synthés hypnotiques et cette sensation de route sans fin nous rappellent à quel point le groupe britannique a su redéfinir les codes de la musique électro. Et justement, en parlant de liberté et de mouvement, on poursuit ce trajet musical avec un artiste qui lui aussi a marqué son époque en bousculant les frontières entre les genres. On passe à la fin des années 90. Fatboy Slim mélange house, funk, hip-hop et sample vintage pour créer un son immédiatement reconnaissable. Praise You est devenu un hymne festif porté par un groove irrésistible et un clip devenu culte. Un morceau qui donne envie de sourire, de danser et de profiter de l'instant.

Que c'est bon d'entendre le bruit de la pluie dans ce morceau, cette atmosphère envoûtante de The Doors avec Riders on the Storm. Plus de 50 ans après sa sortie, ce morceau continue de fasciner par son ambiance unique entre les gouttes de pluie, le roulement du tonnerre et la voix magnétique de Jim Morrison. Et puis là, la route change de direction, quitte les paysages psychédéliques de la fin des années 60 pour retrouver un autre riff devenu légendaire, quelques notes seulement, et tout le monde le reconnaît.

Des stades de football aux salles de concert. Il est devenu un véritable hymne, repris par des millions de personnes à travers le monde. C'était en 2003, le duo américain The White Stripes frappe un grand coup, sans grand coup, avec Seven Nation Army.

Légendaire de Meg White avec son Seven Nation Army pour aller du côté de la France, du côté de Nicolas Gaudin et Jean-Benoît Dunkel. Bah oui, c'est R, extrait de leur premier album Moon Safari. La femme d'argent ouvre le disque avec une basse hypnotique, des claviers aériens et une atmosphère qui invite à l'évasion. Plus qu'une chanson, c'est un paysage sonore, une parenthèse de douceur qui continue d'influencer de nombreux artistes. Après de 30 ans après sa sortie. On ferme les yeux, on se laisse porter. Voici R avec la femme d'argent.

On reste en France, après R, on passe au producteur DJJ, et qui nous présente un titre magnifique intitulé Paris is Burning. Et après, ce sera l'heure à 13h30 exactement du journal complet de la rédaction. Restez à l'écoute.

0: 13h30 sur les ondes de Radio Tunis, chaîne Inter, le journal présenté aujourd'hui par Mohamed Ali Cheib. Au sommaire de cette édition, se tremper les orteils dans l'eau à moindre frais. La Transtu organise des dessertes exceptionnelles pour relier les quartiers du Grand Tunis aux plages de la banlieue nord. Les déplacements nocturnes des festivaliers seront également assurés. Confirmation du département commercial de la Transtu juste après la transition. Un week-end plutôt venteux, les services météo recommandent d'éviter la baignade. Ils préviennent que la mer sera très agitée sur l'ensemble des côtes. Le secteur du phosphate a toujours du plomb dans l'aile. La production est en nette baisse au premier semestre. L'état des lieux dans ce journal. Une récolte record de tomates destinée à la transformation, mais les espoirs sont déçus. Les agriculteurs broient du noir. Pourquoi ? Réponse dans ce journal. Les funérailles publiques du guide suprême iranien ont commencé à Téhéran. Elles doivent durer 6 jours et Donald Trump s'engage à suspendre pendant une semaine les opérations militaires contre l'Iran. Et en football, deux grandes affiches ce soir en 8e de finale de la Coupe du Monde, Maroc, Canada et Paraguay, France. Madame, Monsieur, bonjour. La Transtu s'adapte à la saison estivale. Elle a renforcé son dispositif de transport afin de permettre à plusieurs quartiers du Grand Tunis de profiter des plages. Des dessertes exceptionnelles seront assurées au départ de plusieurs localités pour faciliter les déplacements des citoyens vers les plages de la banlieue nord. Et ce n'est pas tout. Les horaires du TGM et de plusieurs lignes de bus seront prolongés la nuit afin de faciliter les déplacements nocturnes des festivaliers. Imed Mansour, chef du département commercial et marketing de la Transtu, au micro de Zainab Fès.
1: C'est une habitude que la Transtu lance un programme spécial plage, mais cet été, on a renforcé cette programmation par la création de 12 lignes visant les plages de la Goulette Vieille, Calatlanzos et la plage de Sidi Bou Saïd. Je rappelle brièvement ces lignes, c'est la destination Bourchekir Mhamdia Borbosh vers la plage de la Goulette Vieille. Le deuxième groupe de lignes, c'est la cité Etavamn Elbessatine Sanhejat Borbosh Deida Douarijr vers la plage de Calatlanzos. Et le troisième groupe de lignes, Zayatine et Tahrir Sar Saïd vers la plage de Sidi Bou Saïd. Ces destinations seront assurées à 8h30 du matin vers les plages et un retour prévu à 18h. Les tarifs sont de 1 dinar 500 et de 2 dinars selon la longueur de trajet. En plus de ça, une extension des horaires habituels de la ligne TGM, des bus et de réseau métro. Je rappelle et j'invite toute notre clientèle à consulter les horaires affichés sur la page officielle Facebook de Transtu et se conformer aux règles de sécurité et de faire de preuves de civisme afin de contribuer à un voyage agréable pour tous.
0: Et pour les amateurs de la Grande Bleue, soyez vigilants ce week-end. L'Institut National de la Météo prévient que la mer sera agitée, à très agitée aujourd'hui sur l'ensemble des côtes du pays. Elle est donc recommandée aux estivants d'éviter la baignade aujourd'hui. La vitesse du vent varie entre 30 et 50 km avec des pointes de 60 km dans certaines régions. Les températures sont en légère hausse aujourd'hui. Les maximales varieront entre 30 et 34 degrés sur les régions côtières et entre 35 et 40 degrés dans le reste des régions. Et selon les services météo, l'intensité du vent devrait diminuer à partir de demain dimanche. Toutefois, la mer restera agitée à forte avant de devenir peu agitée à partir de lundi prochain. Le secteur du phosphate continue de traverser une crise profonde. La production est en nette baisse au premier semestre, tandis que les usines du groupe chimique tunisien sont à l'arrêt, faute d'approvisionnement en soufre. Dans ce contexte, les perspectives de relance restent incertaines, malgré une amélioration des capacités de transport du phosphate dans le bassin minier. Le point avec notre correspondant à Gafsa, Lakhdaswid.
2: À présent, les prévisions de la production de l'année en cours du phosphate sont à revoir à la baisse, vu qu'au courant des 6 premiers mois de l'année, on n'a produit que 1 500 000 tonnes. Les usines du groupe chimique tunisien, qui transforment les 90% du phosphate extrait des mines, sont en sommeil depuis le déclenchement des hostilités dans le golfe Persique en raison du blocage des cargaisons du soufre en provenance d'Iran. Le nouveau PDG de la compagnie des phosphates de Gafsa, fusionné dernièrement avec le groupe chimique tunisien, a élu domicile à Tunis depuis sa nomination au lieu de s'installer à Gafsa, entouré de ses troupes et en contact direct avec la réalité du quotidien. À présent, aucun indice ne pointe à l'horizon pour présager un miracle de relance et de redressement de la situation. Pourtant, le rendement de la STTPM, filiale de la compagnie des phosphates, s'est beaucoup amélioré pour répondre favorablement aux besoins du transport du phosphate à l'intérieur du bassin minier. Il est donc impérieux et primordial de mettre en œuvre les grands moyens et la crème du savoir acquis pour assainir la situation de la plus prestigieuse société nationale de notre pays.
0: La campagne de récolte et de transformation de la tomate industrielle a démarré au Gabon. Une récolte record d'1 million de tonnes est prévue cette saison, mais tout ne semble pas dans l'ordre. Les producteurs dénoncent la hausse continue des coûts de production, alors que le prix de référence est resté inchangé depuis 4 saisons à 260 millimes le kilo. Ils appellent les autorités à engager des réformes pour préserver l'avenir de la filière. Adel Antit, président du Comité national des producteurs de tomates et membre de l'Union régionale de l'agriculture et de la pêche de Nabeul, au micro de Zainab Fès.
3: Le problème du secteur des tomates et le coût des études réalisées par l'Union des agriculteurs de Corba montre que le prix de revient d'un kilo de tomates, il est entre 320 et 350 millimes. Alors qu'à la réception des usines, il ne dépasse pas 270 millimes. C'est un secteur qui n'est plus rentable. On espère qu'il y aura des réunions, des meetings avec les industriels et avec la chambre de commerce pour réviser ce prix. 270 millimes depuis 5 ans qui n'a pas changé, c'est trop. On ne peut plus.
0: La campagne de collecte de la récolte céréalière 2026 se poursuit dans les différentes régions de production dans de bonnes conditions. 8 400 000 quintaux de céréales ont été collectés à l'échelle nationale jusqu'à hier vendredi. Plus de 2,5 millions de quintaux ont déjà été évacués. L'Office des céréales a indiqué que le rythme de la collecte a toutefois connu un léger ralentissement au cours des derniers jours en raison des conditions climatiques variables observées dans les différentes régions de production. C'est le gouvernorat de Belge qui occupe la première place avec 1 800 000 quintaux, suivi des gouvernorats du Kef, Bizerte, Siliana et Jindouba. Parallèlement, le paiement des agriculteurs a débuté dans toutes les agences de la BANA, des gouvernorats concernés par la collecte des céréales. Promouvoir des solutions plus rapides et plus souples pour le règlement des litiges, c'est l'objectif d'une initiative lancée par la Fédération des travailleurs tunisiens à l'étranger. Il s'agit de sensibiliser les Tunisiens résidant à l'étranger aux avantages de l'arbitrage et de la médiation dans les contrats commerciaux et civils. Lors d'un forum international sur l'arbitrage et la médiation organisé ce matin à la Cité des Sciences, les experts ont mis en avant ces modes alternatifs de règlement des litiges qui permettent d'éviter les procédures judiciaires classiques et de gagner en temps et en coût. Aïssam Jaouani, médiateur et arbitre international en commerce international, au micro de Zainab Fès.
4: Nous sommes ici aujourd'hui pour promouvoir la culture de l'arbitrage et de la médiation et pour inciter les Tunisiens et les Tunisiens à l'étranger d'insérer des clauses d'arbitrage dans leur contrat. L'arbitrage et la médiation concernent toutes les opérations, bien sûr, commerciales et civiles. Lorsqu'on dit l'arbitrage est universel. À chaque fois qu'on a à régler un litige, on peut aller à n'importe quelle institution, que ce soit en Tunisie, qui conseille bien sûr de l'arbitrage, en Tunisie ou bien dans tout autre pays. Donc, les problèmes confrontés, c'est les contrats transnationaux qui peuvent avoir des complexités au niveau des lois d'un pays à l'autre. Donc, l'arbitrage, puisqu'il est universel, il est soumis à une harmonisation à l'international. Donc, il peut être toujours plus efficace. L'arbitrage ne se confronte pas avec tout ce qui est judiciaire. Mais les deux institutions se complètent. L'arbitrage, c'est une cour privée. Donc, cette cour privée, elle tranche des litiges commerciaux et civils qui peuvent être traités par les tribunaux tunisiens. Mais seulement, l'arbitrage, il est plus souple, il gagne beaucoup plus de temps et d'argent. Et c'est la tendance internationale. C'est pas une question de qualité. La qualité de la justice en Tunisie, elle est très respectueuse.
0: Les avoirs nets en devise affichent un léger recul. Ils ne couvraient que 97 jours d'importation à la date du 3 juillet, contre 100 jours une année auparavant. Les recettes du tourisme, elles, ont affiché une quasi-stabilité. Elles ont atteint 3,35 milliards de dinars au 30 juin, tandis que les transferts des Tunisiens à l'étranger se sont élevés à 4,40 milliards de dinars. Je vous rappelle que le déficit commercial de la Tunisie s'est aggravé au cours des 5 premiers mois mois de l'année 2026. Ce déficit s'est encore creusé de 2050 millions de dinars par rapport à la même période en 2025. L'université de Gendouba adapte ses filières de formation aux nouvelles technologies. Elle a lancé de nouvelles filières d'enseignement supérieur novatrices et au diapason des mutations en rapport avec le domaine numérique. Le câble de notre correspondant dans la région du Nord-Ouest, Jamel Tibi.
5: L'université vient de lancer un nouveau diplôme de master professionnel lié au mécanisme alternatif d'arbitrage et de règlement des litiges par le biais de l'intermédiation, et ce dans le cadre d'un projet académique, le premier de son genre mis en place dans l'enseignement supérieur. Le nouveau diplôme vise en effet à former des compétences nationales habilitées à gérer les conflits de façon pacifique et sur la base du dialogue et du consentement, mais aussi de la diffusion de la culture de l'intermédiation en tant qu'outil de règlement des litiges et de consolidation des compétences des diplômés dans cette nouvelle spécialité novatrice intégrée à la faculté des sciences juridiques et économiques de Gendouba. De son côté, l'Institut supérieur d'informatique du KEF a lancé 3 nouvelles licences en rapport avec les nouvelles technologies d'information. La première porte sur l'ingénierie des logiciels et des systèmes intelligents. La seconde s'intéresse à l'ingénierie de la programmation et de l'information, alors que la troisième cible l'ingénierie des réseaux et des systèmes. L'Institut a également ouvert 3 nouveaux masters en rapport aux systèmes d'information, aux applications intelligentes et à la gestion de la sécurité des systèmes informatiques.
0: Actualité dans le monde, le président américain Donald Trump a déclaré aujourd'hui avoir accordé à l'Iran un délai d'une semaine pour suspendre les opérations afin de permettre l'organisation des obsèques du guide suprême Ali Khamenei. Trump s'exprimait dans un discours prononcé aujourd'hui dans l'état du Dakota du Sud à l'occasion de la journée de l'indépendance. Parallèlement, l'hommage public au guide suprême iranien a commencé officiellement ce matin à Téhéran. Ali Khamenei a été tué le 28 février à 86 ans par des frappes israélo-américaines au premier jour de la guerre au Moyen-Orient. Son cercueil est exposé dans l'enceinte d'un complexe religieux et politique situé à Téhéran. Des milliers de fidèles ont afflué sur le site de ses funérailles nationales. Ils ont appelé à la vengeance. L'événement doit se dérouler sur 6 jours. Et la présence du fils de Ali Khamenei et Mojtaba Khamenei n'a pas été confirmée. Blessé lors des frappes qui ont tué son père, donc Mojtaba Khamenei ne s'exprime que par des communiqués qui lui sont attribués et n'est pas apparu en public. Les autorités iraniennes ont affirmé attendre entre 15 et 20 millions de personnes rien qu'à Téhéran pour ses funérailles nationales qui s'annoncent comme les plus grandes de l'histoire en Iran. Le président libanais a appelé aujourd'hui les États-Unis à rester constamment aux côtés des causes justes et équitables du Liban et de son armée. Dans une lettre de félicitations à son homologue américain pour les 250 ans des États-Unis, Joseph Aoun a également appelé à ouvrir une nouvelle page de paix. Parallèlement, Israël poursuit des frappes intermittentes, notamment à l'intérieur ou près de la zone qu'il occupe dans le sud du Liban. Les autorités libanaises ont fait état d'une frappe israélienne ce matin près de la ville de Sour et des tirs israéliens d'artillerie contre 2 localités dans la région de Bint Jbeil. La Russie annonce avoir abattu des dizaines de drones ukrainiens au-dessus de Saint-Pétersbourg. Le gouverneur de la ville a affirmé qu'au total, 72 engins aériens sans pilote ont été détruits. Il a précisé qu'un terminal pétrolier avait été touché. Sport, les 8e de finale de la Coupe du Monde 2026 débutent aujourd'hui. Ces 8e de finale comprennent 8 affiches prometteuses réparties sur 4 jours. 2 matchs figurent au programme d'aujourd'hui. Le Maroc ouvrira le bal face au Canada à 18h, heure de Tunis. Ensuite, il y aura l'affiche Paraguay-France à partir de 22h. Et demain dimanche, on aura droit à 2 chocs, Portugal-Espagne et États-Unis-Belgique. Sport toujours, ça y est, c'est parti. La 113e édition du Tour de France cycliste démarre aujourd'hui. Pour la 3e fois de son histoire, le Tour de France s'élance d'Espagne. Et pour la première fois depuis 1971, c'est un contre-la-montre par équipe qui donne aujourd'hui le départ de cet événement cycliste. Sur un parcours de 19 km 600 m tracé dans les rues de Barcelone, les 184 coureurs se battront pour le gain du premier maillot jaune personnes de l'édition 2026. Voilà, c'est la fin de ce journal, mais avant de vous quitter, un rappel de ses principaux titres. Se tremper les orteils dans l'eau à moindre frais. La Transtu organise des dessertes exceptionnelles pour relier les quartiers du Grand Tunis aux plages de la banlieue nord. Les déplacements nocturnes des festivaliers seront également assurés. Un week-end plutôt venteux. Les services météo recommandent d'éviter la baignade. Ils préviennent que la mer sera très agitée sur l'ensemble des côtes. Et dans le monde, les funérailles publiques du guide suprême iranien ont commencé à Téhéran. Elles doivent durer 6 jours et Donald Trump s'engage à suspendre pendant une semaine les opérations militaires contre l'Iran. Voilà, point final à ce journal. Merci d'avoir été des nôtres et bon après-midi à l'écoute d'RTC.
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13h46 minutes sur RTCI, on continue notre voyage, notre traversée musicale de la journée. On a commencé ensemble à 11h, malheureusement on finira à 14h, mais il nous reste quand même encore 13 bonnes longues minutes de musique. Et on commence avec Arcade Fire, I Love Her Shadow.

Nous venons d'écouter Arcade Fire avec I Love Her Shadow et on reste dans cette intensité, mais avec une autre formation qui, depuis les années 90, brouille les frontières entre rock alternatif, électronique, trip-hop et musique orchestrale. J'ai nommé Archive, qui s'est imposé au fil des années comme un groupe à part, capable de construire de longues montées en puissance et de créer des atmosphères aussi sombres que captivantes. Le titre qui arrive est une parfaite illustration. Il s'intitule Bullets et c'est une montée progressive portée par une tension permanente, des arrangements subtils et une émotion qui ne cesse de grandir jusqu'à son final. Une pièce majeure du répertoire d'Archive, Archive comme on dit, qui confirme leur talent pour raconter des histoires autant avec les instruments qu'avec les mots. On écoute Bullets de Archive qui nous ramène jusqu'à la fin de cette émission. C'était Mina Azouz derrière le micro. Tarek Drissi, mon acolyte et réalisateur, on vous souhaite un très bon week-end et restez à l'écoute.

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2: Heures sur les ondes de RTCI, le flash de l'actualité. Bonjour, la Transtu s'adapte à la saison estivale. Elle a renforcé son dispositif de transport afin de permettre aux plusieurs quartiers du Grand Tunis de profiter des plages. Des dessertes exceptionnelles seront assurées au départ de plusieurs localités pour faciliter les déplacements des citoyens vers les plages de la banlieue nord. Et ce n'est pas tout. Les horaires du TGM et de plusieurs lignes de bus seront prolongés afin de faciliter les déplacements nocturnes et festivaliers. Soyez vigilants cependant pour ce week-end. L'Institut national de la météorologie prévient que la mer sera agitée, à très agitée aujourd'hui sur l'ensemble des côtes du pays. Il est donc recommandé aux estivants d'éviter la baignade aujourd'hui. La vitesse du vent varie entre 30 et 50 km/h, avec des rafales pouvant atteindre 60 km/h dans certaines régions. La campagne de récolte et de transformation de la tomate industrielle a démarré au Caban. Une récolte record d'un million de tonnes est prévue, mais tout ne semble pas dans l'ordre. Les producteurs dénoncent la hausse continue des coûts de production alors que le prix de référence est resté inchangé depuis 4 saisons à 260 millimes le kilogramme. Il appelle les autorités à engager des réformes pour préserver l'avenir de la filière. La campagne de récolte et de collecte de la récolte céréalière 2026 se poursuit dans les différentes régions de production dans de bonnes conditions. 8 400 000 quintaux de céréales ont été collectés à l'échelle nationale jusqu'à hier vendredi 3 juillet. Plus de 2 500 000 de quintaux ont déjà été évacués. L'Office des céréales a indiqué que le rythme de la collecte a toutefois connu un léger ralentissement au cours des derniers jours en raison des conditions climatiques variables observées dans les différentes régions de production. Dans l'actualité internationale, le président américain Donald Trump a déclaré avoir accordé à l'Iran un délai d'une semaine pour suspendre les opérations afin de permettre l'organisation des obsèques du guide suprême. Trump s'exprimait dans un discours prononcé aujourd'hui dans l'état du Dakota du Sud à l'occasion de la journée de l'indépendance. Les huitièmes de finale de la Coupe du Monde 2026 débutent aujourd'hui. Ces huitièmes de finale comprennent 8 affiches prometteuses réparties sur 4 jours. 2 matchs figurent au programme d'aujourd'hui. Le Maroc ouvrira le bal face au Canada à 18h, heure de Tunis. Ensuite, il y aura l'affiche Paraguay-France à partir de 22h. Et voilà, fin de ce flash. Prochain rendez-vous avec l'actualité à 16h.
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2: h sur les ondes de RTCI, le flash de l'actualité. Bonsoir la Tunisie. La Transtu s'adapte à la saison estivale. Elle a renforcé son dispositif de transport afin de permettre aux plusieurs quartiers du Grand Tunis de profiter des plages. Des dessertes exceptionnelles seront assurées au départ de plusieurs localités pour faciliter les déplacements des citoyens vers les plages de la banlieue nord. Et ce n'est pas tout. Les horaires du TGM et de plusieurs lignes de bus seront prolongés afin de faciliter les déplacements nocturnes des festivaliers. La 60e édition Festival international de Hammamet aura lieu du 11 au 13 août avec pour thème Endless Memories pour célébrer cet anniversaire de son auteur de la musique du monde, de la danse et du théâtre, entrant de spectacles de Tunisie et du reste du monde. La ville de Hammamet abritera du 13 au 15 juillet courant les travaux du sommet africain sur l'intelligence artificielle et la cybersécurité organisés sous le thème vers une gouvernance numérique intelligente et sécurisée pour la transformation digitale des gouvernements africains. Le lancement aujourd'hui à Sfax de la caravane orientation 2026 au Jahni pour faire connaître les opportunités d'études en Tunisie et à l'étranger. Les activités de la caravane orientation 2026 débutent aujourd'hui dans la ville de Sfax. La Fédération des travailleurs tunisiens à l'étranger a organisé ce samedi à la Cité des sciences de Tunis, en partenariat avec la Fondation internationale des modes alternatifs de règlement des conflits, le premier forum international de l'arbitrage, de la médiation internationale et du service aux Tunisiens résidant à l'étranger en vue de promouvoir la culture de l'arbitrage et de la médiation dans les conflits juridiques des Tunisiens à l'étranger, de favoriser la réconciliation, de préserver les droits et les relations sociales et d'assurer la pérennité des investissements en Tunisie. Dans l'actualité internationale, le président américain Donald Trump a affirmé que Téhéran était disposé à conclure un accord avec Washington et que les États-Unis avaient temporairement suspendu les négociations afin de permettre la tenue des funérailles du défunt guide suprême iranien. Et voilà, fin de ce flash. Prochain rendez-vous avec l'actualité à 17h.

Bienvenue dans Dans les bacs. Après le succès de son album Charlie, sorti en 2022, et une tournée mondiale qui a confirmé son statut de hitmaker pop, Charlie Puth amorce aujourd'hui avec un nouveau virage artistique. Le chanteur américain signe son retour avec un quatrième album très attendu, Whatever's Clever.

Un projet qui marque clairement une évolution. Dès les premières notes du single Changes, dévoilé en amont et largement teasé sur les réseaux sociaux, Charlie Puth installe une atmosphère plus introspective, presque confessionnelle. Le titre donne le ton, celui d'un artiste en pleine transformation, inspiré par les bouleversements récents de sa vie personnelle, notamment son entrée dans la paternité. Musicalement, Whatever's Clever s'éloigne de la pop calibrée de ses débuts pour explorer des sonorités plus riches, entre soft rock, R&B et influences jazz très assumées.

L'album, composé de 12 titres, s'appuyait aussi sur des collaborations prestigieuses et inattendues. Kenny G, Coco Jones ou encore Michael McDonald viennent enrichir cet univers sonore à la fois nostalgique et moderne. Avec des arrangements élégants, des cuivres, des chœurs et une production sophistiquée, co-soignée par Charlie Puth lui-même.

Avec Whatever's Clever, Charlie Puth ne cherche plus seulement à enchaîner les hits. Il propose un projet plus personnel, plus mature, où la technique irréprochable laisse davantage de place à l'émotion et à la sincérité. Une nouvelle étape dans la carrière d'un artiste qui semble aujourd'hui faire de la musique, avant tout, même pour lui, et ça s'entend.

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2: Cette heure sur les ondes de RTCI, le flash de l'actualité. Bonsoir. Le Conseil national de l'Ordre des médecins de Tunisie a souligné ce samedi l'urgence de mettre en place un programme national de sécurisation des établissements de santé publique et privés. Ce programme devrait reposer sur le contrôle des accès aux établissements de soins, la mise en place de dispositifs de protection adaptés, l'instauration de procédures claires de signalement et d'intervention, ainsi que sur une stratégie nationale de prévention et de lutte contre les violences en milieu hospitalier. La campagne de collecte de la récolte céréalière 2026 se poursuit dans les différentes régions de production dans de bonnes conditions. 8 400 000 quintaux de céréales ont été collectés à l'échelle nationale. Jusqu'à hier, vendredi 3 juillet, plus de 2,5 millions de quintaux ont déjà été évacués. L'Office des céréales a indiqué que le rythme de la récolte a toutefois connu un léger ralentissement au cours des derniers jours en raison des conditions climatiques. La campagne de récolte et de transformation de la tomate industrielle a démarré au Caban. Une récolte record d'1 million de tonnes est prévue, mais tout ne semble pas dans l'ordre. Les producteurs dénoncent la hausse continue des coûts de production alors que le prix de référence est resté inchangé depuis 4 saisons à 260 millimes le kilogramme. La Fédération des travailleurs tunisiens à l'étranger a organisé ce samedi à la Cité des Sciences de Tunis, en partenariat avec la Fondation internationale des modes alternatifs de règlement des conflits, le premier forum international de l'arbitrage, de la médiation internationale et du service aux Tunisiens résidant à l'étranger, en vue de promouvoir la culture de l'arbitrage et de la médiation dans les conflits juridiques des Tunisiens à l'étranger, de favoriser la réconciliation, de préserver les droits et les relations sociales et d'assurer la pérennité des investissements en Tunisie. Dans l'actualité internationale, les funérailles nationales du guide suprême ont officiellement commencé ce samedi dans un vaste complexe religieux de Téhéran, où des milliers d'Iraniens ont afflué pour cet événement aux allures de démonstration de force après la guerre déclenchée par Israël et les États-Unis. Sport, la sélection tunisienne de basketball des moins de 18 ans a battu son homologue marocaine ce samedi à la salle Bjeoui Sfax en clôture du championnat arabe dont elle a remporté le titre depuis la précédente journée. Et voilà fin de ce flash. Prochain rendez-vous avec l'actualité à 18h.
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Dans ce numéro, nouveau numéro de Summer Club, bonsoir à toutes et à tous. Nous sommes le 4 juillet 2026. On va parler de beaucoup de choses au cours de cette émission. Et on va commencer avec les États-Unis qui célèbrent aujourd'hui les 250 ans de leur indépendance. Un quart de millénaire d'histoire américaine croise à plusieurs reprises celle de la Tunisie, souvent de façon véritablement inattendue. Dans cette édition, nous allons remonter le temps, direction 1799, quand le bey Tunis Hamoud Abesh envoie un cadeau surprenant au jeune état américain, des moutons de race barbarine, à l'origine d'une race encore élevée aujourd'hui aux États-Unis. Nous irons ensuite à la Maison Blanche en 1805 pour un dîner resté dans l'histoire organisé par Thomas Jefferson pendant le ramadan d'un émissaire tunisien. Nous parlerons aussi de toponymie avec ces villes américaines qui portent des noms hérités de l'antiquité tunisienne, Carthage et Utique en tête. Nous reviendrons sur le traité de paix et d'amitié de 1797, l'un des premiers documents diplomatiques liant les deux pays. Et nous terminerons cette traversée historique par la campagne de Tunisie en 1942-43 et la mémoire qu'elle laisse aujourd'hui encore sur le sol tunisien. Ce numéro spécial se déroule entre 17h et 19h. Un peu plus tard, nous quitterons la Tunisie pour d'autres surprises liées au 4 juillet entre l'Argentine, Levez les yeux Elna et quelques grandes voix de la musique américaine et internationale. Et entre chaque micro, une sélection de titres autour de l'Amérique. Pour coller à l'esprit du jour, restez avec nous sur RTCI pour cette émission spéciale. Et on commence avec Bruce Springsteen, Born in the USA.

The Godfather of Soul, Mr. James Brown, avec Living in America. Aujourd'hui, les États-Unis fêtent leurs 250 ans d'indépendance. Le 4 juillet 1776, 13 colonies américaines proclament leur rupture avec la couronne britannique. Ce quart de millénaire d'histoire cache un lien surprenant avec la Tunisie. Ouvrez bien vos oreilles. En 1799, le bey de Tunis, Hamouda Bécha, signe un traité de paix et d'amitié avec les États-Unis. Et pour marquer cet accord, il offre un cadeau inattendu. 10 moutons de race barbarine. On dit que c'est des moutons de Sidi Bouzid, hein, entre guillemets. Le troupeau embarque le 3 mai 1799 à bord du brick Sofia, commandé par le capitaine Henri Agdès. La traversée est rude. Seul un bélier nommé Garamelli et une brebis nommée Selima survivent au voyage. Ces deux rescapés arrivent à Philadelphie et s'en

Soumis aux autorités américaines, ils se reproduisent avec des espèces locales. Leur descendance donne naissance à une race entièrement nouvelle, l'American Tunis. Le juge Richard Peters, qui recueille les premiers spécimens, diffuse la race dans plusieurs États. Thomas Jefferson en élève lui-même un troupeau. En 1896, les éleveurs fondent l'American Tunis Chip Breeders Association. La race traverse la guerre de sécession, période où le cheptel manque de disparaître. Elle survit et se maintient jusqu'à aujourd'hui. L'American Tunis figure désormais parmi les races à préserver aux États-Unis. Le mouvement Slow Food l'a même inscrite à l'Arche du goût. Elle est aujourd'hui présente dans plusieurs dizaines d'États américains. Un cadeau diplomatique tunisien de 1799 vit donc encore aujourd'hui dans les fermes américaines. Une histoire à retenir en ce jour de fête nationale outre-Atlantique.

Mrs. Katy Perry avec Fireworks, c'est sûr, il va y avoir des feux d'artifice ce soir aux États-Unis, vu que c'est le 4 juillet. Je vous raconte une autre histoire entre la Tunisie et les États-Unis. Là, je remonte à 1805. C'est un autre épisode qui témoigne des liens anciens entre Tunis et Washington. Les États-Unis viennent de conclure la première guerre barbaresque. Un différend subsiste. La marine américaine a capturé 3 navires tunisiens et pour régler la question, le bey de Tunis, Hamoud Abesha, envoie un émissaire à Washington, à Sidi Slimane Mali Mali. L'homme arrive fin novembre 1805 à bord d'un navire commandé par le capitaine Stephen Decatur, héros de la guerre contre Tripoli. Mali Mali devient vite la coqueluche de la capitale américaine. Ses tenues brodées et son turban blanc fascinent la société de Washington. Mais bon, Mali Mali observe le ramadan pendant son séjour. Le 9 décembre 1805, le président Thomas Jefferson l'invite à dîner à la Maison Blanche. D'ordinaire, le repas est servi à 15h30. Jefferson décale l'horaire précisément au coucher de soleil pour respecter le jeûne de son invité. Le sénateur John Quincy Adams, futur président, note la scène dans son journal. Il précise que l'ambassadeur arrive en retard et se retire fumer la pipe après le repas. Cet épisode est aujourd'hui considéré par plusieurs historiens comme le premier dîner de rupture du jeûne organisé à la Maison Blanche. Le président Barack Obama l'a rappelé en 2010 et en 2012 lors de ses propres dîners de l'Iftar. D'autres historiens nuancent. Pour eux, bon, il s'agit juste avant tout d'un dîner diplomatique, pas d'une célébration religieuse. Mais ce qui est sûr, c'est que voilà, l'émissaire qui est reparti en 1806 sans accord définitif a mis une autre histoire dans les relations tuniso-américaines. Bah oui, il a instauré le dîner de l'Iftar à la Maison Blanche. Qui peut dire mieux ?

Mrs. Estelle sur RTCI avec American Boy. On va parler encore une fois des relations entre les États-Unis et la Tunisie, ou du moins les connexions qui sont un petit peu inconnues. Hein. On a parlé des moutons, on a parlé du dîner de l'Eftar. Maintenant, il y a un autre truc, c'est que il y a ce qu'on appelle la toponymie. En effet, plusieurs villes américaines portent des noms tunisiens. Oui. Après l'indépendance, en fait, les États-Unis cherchent des repères historiques. De nombreux colons et administrateurs choisissent des noms de l'Antiquité grecque et romaine pour leur nouvelle ville. Il y a Rome, Syracuse, Ithaca, Troyes apparaissent ainsi dans l'État de New York. Et puis, il y a Utica. Ouais, Utica, dans l'État de New York, la ville reprend le nom de Utique, hein, la cité punique puis romaine, donc que l'on retrouve entre Tunis, à la sortie de Tunis, quoi, entre Tunis et Bizerte. Le nom naît en 1798 lors d'une réunion de pionniers de la région. Les récits diffèrent sur les détails exacts du choix, mais tous confirment la référence à la cité antique. Aujourd'hui, Utica compte plus de 60 000 habitants. Il y a aussi le nom de Carthage qui connaît un succès encore plus large. La ville de Carthage dans le Missouri est fondée en 1842. Elle est nommée directement d'après donc l'ancienne cité punique. D'autres villes du même nom existent dans l'Illinois, au Texas et dans le Mississippi. Et le Texas compte même une petite localité appelée Tunis. Voilà, donc ces noms donc, ne traduisent pas un lien direct avec la Tunisie du 19e siècle, ils témoignent plutôt d'une mode. Hein. La jeune République américaine aime se comparer aux grandes civilisations antiques, y compris celles qui ont affronté Rome. La Tunisie antique se retrouve ainsi, par un hasard toponymique, un peu partout sur la carte des États-Unis. Voilà, une autre facette insolite de cette relation.

Lynyrd Skynyrd sur TCI à 17h42 minutes avec Sweet Home Alabama. On poursuit avec les relations diplomatiques entre les États-Unis et la Tunisie. Bah écoutez, c'est l'une des relations diplomatiques les plus anciennes du pays. Sachez qu'un traité de paix et d'amitié a été signé le 28 août 1797 entre le Bey de Tunis, Hamouda Bech et les États-Unis, à peine 20 ans après la déclaration d'indépendance américaine. Ce traité n'est toutefois pas le premier accord tunisien avec la jeune République américaine. Deux trêves le précèdent en 1795 puis en 1796, négociées par le représentant américain Joseph Étienne Famin. Le texte définitif de 1797 est rédigé en turc ottoman, puis traduit en français. Le Sénat américain le ratifie le 10 janvier 1800, après quelques ajustements en 1799. Ces traités protègent les navires marchands américains contre les corsaires qui multiplient les attaques en Méditerranée après l'indépendance américaine, une fois perdue la protection de la marine britannique. Le premier consulat américain ouvre à Tunis le 20 janvier 1800. Une première ambassade tunisienne s'installe aux États-Unis en 1805. Ces échanges se poursuivent jusqu'au protectorat en 1881, ce qui ralentit la relation bilatérale. Ce traité de 1797 reste aujourd'hui l'un des plus anciens documents diplomatiques conservés entre les deux pays. Voilà, il pose les bases d'une relation qui traverse deux siècles d'histoire commune.

Les Beach Boys, Surfing USA, dernier point qu'on va évoquer entre les relations entre la Tunisie et les USA. Vous savez très bien que la Tunisie, elle porte la mémoire d'un épisode majeur de la Seconde Guerre mondiale, la campagne de Tunisie, qui a eu lieu entre novembre 42 et mai 43. Ce théâtre nord-africain a opposé les forces alliées aux troupes de l'Axe. Dans la dernière phase de la guerre du désert, le général américain Dwight Eisenhower a dirigé l'ensemble des forces alliées débarquées en Afrique du Nord lors de l'opération Torche en novembre 1942. Sur le terrain tunisien, l'armée américaine subit un revers sévère en février 43 au col de Gasserine face aux troupes de Rommel. Le général Patton prend alors le commandement du 2e corps américain. Il obtient une victoire à El Ghetar en mars 1943 avant de céder sa place à Omar Bradley pour préparer le débarquement en Sicile. La campagne se termine le 13 mai 1943 par la capitulation des forces de l'Axe en Tunisie. Plus de 250 000 soldats allemands et italiens sont pris prisonniers. Davantage qu'à Stalingrad, quelques mois plus tôt, les Allemands eux-mêmes surnomment cette défaite Tunisgrad. Le souvenir de ces combats est aujourd'hui conservé au cimetière militaire américain de Carthage, officiellement nommé North Africa American Cemetery and Memorial, géré par l'American Battle Monuments Commission. Ce site de 27 acres accueille 2841 sépultres de soldats américains. Un mur des disparus porte également 3724 noms de combattants jamais retrouvés. Le cimetière est construit sur une partie du site de l'antique Carthage romaine. Ce lieu reste un point de mémoire commun entre les deux pays. Il est ouvert au public toute l'année. Je vous invite vraiment à aller le voir, un de ces quatre, si vous avez du temps, sur la route de Carthage.

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1: 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Bonsoir. Le projet du plan de développement 2026-2030 mise sur la réalisation d'un bon qualificatif dans le secteur de la formation professionnelle en doublant le nombre d'apprenants pour atteindre environ 135 000 au cours des 4 prochaines années contre environ 74 000 actuellement. Le Conseil national de l'Ordre des médecins de Tunisie a souligné ce samedi l'urgence de mettre en place un programme national de sécurisation des établissements de santé publique. Ce programme devrait reposer sur le contrôle des accès aux établissements de soins, la mise en place de dispositifs de protection adaptés, l'instauration de procédures claires de signalement et d'intervention, ainsi que sur une stratégie nationale de prévention de lutte contre les violences en milieu hospitalier. La ville de Hammamet abritera du 13 au 15 juillet courant les travaux du sommet africain sur l'intelligence artificielle et la cybersécurité organisée sous le thème « Vers une gouvernance numérique intelligente et sécurisée pour la transformation digitale des gouvernements africains ». La Fédération des travailleurs tunisiens à l'étranger a organisé ce samedi à la Cité des Sciences à Tunis, en partenariat avec la Fondation internationale des modes alternatifs de règlement des conflits, le premier forum international de l'arbitrage, de la médiation internationale et du service aux Tunisiens résidant à l'étranger, en vue de promouvoir la culture de l'arbitrage et de la médiation dans les conflits juridiques des Tunisiens à l'étranger. Dans l'actualité internationale, les funérailles nationales du guide suprême ont officiellement commencé ce samedi dans un vaste complexe religieux de Téhéran où des milliers d'Iraniens ont afflué pour cet événement aux allures de démonstrations de force après la guerre déclenchée par Israël et les États-Unis. Sport, la sélection tunisienne de basketball des moins de 18 ans, FIE, a battu son homologue marocaine 76-57 ce samedi à la salle Bjebias Fax en clôture du championnat arabe dont elle a remporté le titre depuis la précédente journée. Et voilà, fin de ce flash. Prochain rendez-vous avec l'actualité à 19h.
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11: Tunis, ciudad creativa y capital del turismo árabe. Dos etiquetas que merecen respeto. Tunis, ciudad creativa de la UNESCO desde 2017 en el ámbito de la artesanía y las artes populares y capital árabe del turismo para el 2027, ha cosechado dos de los reconocimientos culturales más importantes del mundo árabe mediterráneo en menos de una década. Esta designación implica compromisos concretos, compartir buenas prácticas con otras ciudades miembro, integrar la creatividad en las políticas urbanas y desarrollar proyectos de cooperación internacional. También facilita el acceso a financiación y a redes globales de expertos. Desde 2017 han surgido proyectos concretos a raíz de esta certificación. El proyecto Túnez Creativa, financiado por la Unión Europea y la Cooperación Italiana e implementado por la ONUDI en colaboración con la Oficina Nacional de Artesanía, concluyó en mayo de 2026 tras 7 años de funcionamiento. Los resultados: 17 cadenas de valor estructuradas, 18 asociaciones apoyadas, 6 centros creativos establecidos y 3.000 artesanos, diseñadores y estudiantes beneficiados en 18 gobernaciones. La certificación ha tenido un impacto tangible. El 9 de diciembre de 2025, durante la 28ª sesión del Consejo Ministerial Árabe de Turismo en Bagdad, Túnez fue designada Capital Árabe del Turismo para el año 2027. Túnez también fue elegida miembro del Comité Ejecutivo y vicepresidenta de este Consejo, un doble reconocimiento estratégico. Este título no es meramente honorífico, implica un programa. El Ministerio de Turismo lanzó oficialmente el programa Túnez Capital Turística Árabe 2027 en una ceremonia celebrada en el Teatro Municipal de Túnez en diciembre de 2025. El objetivo: posicionar a la capital como un destino árabe integral que combine patrimonio histórico, modernidad urbana y dinamismo cultural. El contexto es favorable. Túnez superó los 11 millones de visitantes en 2025, una cifra récord. En marzo de 2026, la llegada de turistas aumentó un 26%, el mejor resultado del Magreb y el norte de África, según la Organización Mundial del Turismo. Túnez cuenta con un rico ecosistema cultural. La Medina, Cartago, una vibrante escena artística, festivales de renombre y una gastronomía inscrita en la lista de Patrimonio Cultural Inmaterial de la UNESCO. Harissa, couscous y caligrafía árabe, tres elementos de la cultura tunecina inscritos en la lista del Patrimonio Cultural Inmaterial de la UNESCO. La Medina de Túnez figura en la lista desde 1979. Túnez es oficialmente ciudad creativa de la UNESCO en el ámbito de la artesanía. Estos reconocimientos no son meras estrategias de relaciones públicas, sino instrumentos legales e institucionales con obligaciones vinculantes. Rim Fatala, programa en lengua española.
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Mr. Lenny Kravitz sur RTCI, American Woman pour la deuxième heure du Summer Club, 4 juillet en Argentine. Eh ben, c'est le jour du médecin rural en hommage à la naissance du docteur Esteban Laureano Maradona en 1895 à Esperanza dans la province de Santa Fe. Maradona est issu d'une famille de politiciens originaires de San Juan. Il étudie la médecine à l'université de Buenos Aires où il est l'élève de Bernardo Houssay, futur prix Nobel de médecine en 1947. Il obtient son diplôme en 1926. En 1930, il s'installe à Resistencia dans le Chaco. Deux ans plus tard, il devient directeur de l'hôpital naval d'Asunción au Paraguay pendant la guerre du Chaco. En 1935, de retour vers l'Argentine, il s'arrête dans une gare de Formosa pour accoucher une femme en détresse et y reste plus de 50 ans. Installé à Tenasio del Campo, il soigne gratuitement les populations indigènes, il étudie la flore et les faunes locales, publie plusieurs ouvrages et fonde la première école bilingue du pays. L'université de Formosa le propose trois fois pour le prix Nobel de la paix. Il reçoit à la place l'étoile de la médecine pour la paix décernée par les Nations Unies. Il meurt en 1995 à 99 ans. Depuis 2001, une loi argentine fait du 4 juillet le jour national du médecin rural. Donc, on est bien d'accord, hein, ce nom ne doit rien au football, aucun lien de parenté connu avec Diego Armando Maradona. Mais bon, les deux ont chacun gagné un surnom divin, c'est comme ça qu'ils font en Argentine. Lui, le docteur Dieu, et l'autre est resté célèbre pour sa main de Dieu, voilà, tout simplement. Allez, bonne journée sur RTCI, on écoute deux titres qui parlent de médecins. Thompson Twins, Doctor Doctor, et The Doobie Brothers, The Doctor.

Doobie Brothers sur RTCI avec Music is the Doctor, 0-0 entre le Canada et le Maroc. Ça y est, on attaque les huitièmes de finale, on joue la 25e minute de jeu. Après avoir parlé des États-Unis, après vous avoir parlé d'Argentine, maintenant je vous emmène au Venezuela, puisque le 4 juillet, c'est le jour de l'architecte. Cette date commémore la fondation de la Sociedad Venezolana de Arquitectos, le 4 juillet 1945 à Caracas. Ce jour-là, il y a 7 architectes qui se réunissent dans les locaux du Collège des ingénieurs du Venezuela et signent l'acte fondateur de leur société professionnelle. Leurs objectifs sont clairs: développer l'étude de l'architecture, cultiver l'éthique professionnelle, créer des liens entre confrères et défendre l'amélioration de la profession. Parmi les fondateurs figurent Rafael Bergamin, Luis Eduardo Chateng, Cipriano Dominguez, Enrique García Maldonado, Heriberto González Méndez, Roberto Enríquez et Carlos Raúl Villanueva. Dominguez dessine des tours jumelles du centre Simón Bolívar à Caracas, achevé en 1954. Villanueva reste le plus connu à l'international. C'est lui qui a conçu la cité universitaire de Caracas, aujourd'hui classée patrimoine mondial de l'UNESCO, et fait appel à l'artiste américain Alexander Calder pour les nuages acoustiques suspendus dans la Aula Magna, la grande salle de l'université. En avril 1946, la société élit son premier bureau. Villanueva en devient le président, Chateng le vice-président et González Méndez le secrétaire. En 1966, la Sociedad Venezolana de Arquitectos se transforme en Collège des architectes du Venezuela. En hommage aux 7 fondateurs, la date du 4 juillet est conservée comme jour national de l'architecte. Chaque année, cette journée sert donc à rappeler le rôle des architectes dans la construction des villes et l'aménagement des espaces publics. Plus de 80 ans après sa création, l'institution reste active au Venezuela. Bah écoutez, les amis de l'Ordre de l'Architecte, si vous nous écoutez, pourquoi pas une journée nationale de l'architecte en Tunisie ?

0: C'était les Gusters avec Architects and Engineers. Bah oui, écoutez, deux chansons qui parlent d'architecture après avoir parlé de la journée nationale de l'architecte. On change de style, on change de répertoire. Là, on va parler de Barry White. Barry White qui, le 4 juillet 2003, s'en est allé. Voilà, donc Barry White meurt à Los Angeles des suites d'une insuffisance rénale. Il avait 58 ans. Cette date porte une coïncidence frappante. Barry White avait épousé sa femme, Claudine White, exactement 29 ans plus tôt, le 4 juillet 1974. Barry Eugene Carter. Son vrai nom, né le 12 septembre 1944 à Galveston au Texas. Il a grandi dans le quartier de Watts à Los Angeles où sa mère lui enseigne le piano. Sa voix de basse profonde devient sa signature. Il commence sa carrière comme musicien de studio et producteur avant de percer comme chanteur dans les années 70. Il enchaîne les succès Can't Get Enough of Your Love Babe, You're the First, My Life, My Everything et puis Love Theme et un tube instrumental interprété avec son Love Unlimited Orchestra. Il vend plus de 100 millions de disques dans le monde et remporte 2 Grammy Awards au cours de sa carrière. Il connaît un retour en grâce dans les années 90, notamment avec l'album The Icon Is Love et des apparitions dans la série Ally McBeal. Sa santé se dégrade dans les années 2000. Hospitalisé pour insuffisance rénale en septembre 2002, il subit un accident vasculaire cérébral, un AVC, en attendant une grève de rein. Au printemps 2003, il meurt quelques semaines plus tard à l'hôpital Cedars de Los Angeles. En 2013, 10 ans après sa mort, Barry White reçoit à titre posthume une étoile sur Hollywood Walk of Fame. Ses chansons continuent d'être reprises et samplées dans le monde entier. Et là, je vous propose d'écouter Let the Music Play, suivi de You're the First, the Last, My Everything.
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42e minute de jeu, toujours 0 partout entre le Canada et le Maroc. 4 juillet 1963, c'est la date de naissance de la chanteuse et actrice allemande Ute Lemper. Elle est née à Münster en Allemagne de l'Ouest. Sa mère est chanteuse d'opéra, son père banquier. Dès son plus jeune âge, elle étudie le piano, le chant et la danse. Elle se forme ensuite à la danse à Cologne, puis au théâtre à Max Reinhardt Seminar de Vienne. Sa carrière démarre en 1983 quand elle intègre la production viennoise de la comédie musicale Cats. Deux ans plus tard, elle tient le rôle titre de Peter Pan à Berlin. En 1987, elle interprète Sally Bowles dans la production parisienne originale de Cabaret et reçoit le Molière du meilleur espoir. À la fin des années 80, elle enregistre son premier disque consacré à Kurt Weill, qui la révèle comme l'une des grandes interprètes du répertoire cabaret berlinois de l'entre-deux-guerres. En 1997, elle joue Velma Kelly dans la reprise de Chicago à Londres, un rôle qu'elle reprend à Broadway l'année suivante. Elle remporte le prix Laurence Olivier de la meilleure actrice dans une comédie musicale. Parmi ses albums marquants figure Illusion en 1992, un hommage à Marlène Dietrich et Edith Piaf. Elle est aussi reconnue comme peintre et exposée à Paris et à Hambourg. Ute Lemper prête aussi sa voix aux versions allemandes de dessins animés à Disney, dont Ariel dans La Petite Sirène et Esmeralda dans Le Bossu de Notre-Dame. Installée à New York depuis la fin des années 90, elle continue de tourner et d'enregistrer dans le monde entier. On va écouter Ute Lemper dans deux titres, All That Jazz et Mine Her.

Si vous ne la connaissiez pas, et ben voilà, maintenant vous la connaissez. Elle s'appelle Ute Lemper, la chanteuse d'origine allemande qui a fait son anniversaire aujourd'hui. On va terminer l'émission avec un dernier anniversaire, celui de Bill Withers, né le 4 juillet 1938. Bill Withers naît à Slab Fork, une ville minière de Virginie-Occidentale. Il est le plus jeune d'une fratrie de 6 enfants, survivant sur 13. Son père, mineur de charbon, meurt quand Bill a 13 ans. Adolescent, Withers souffre d'un bégaiement. À 17 ans, il s'engage dans la marine américaine où il sert 9 ans. À la fin des années 60, il s'installe à Los Angeles et travaille dans une usine où il fabrique des sièges de toilettes pour les avions de Boeing. Le soir, il écrit des chansons. En 71, il signe avec le label Sussex Records et sort son premier album, Just As I Am. Le titre Ain't No Sunshine devient un succès immédiat et remporte le Grammy Award de la meilleure chanson Rhythm and Blues. Withers avait oublié d'écrire le troisième couplet. Il répète alors 26 fois la phrase I know, I know, I know, I know. Et les producteurs décident de garder cette version telle qu'elle. Son second album, Still Bill, sorti en 72, contient Lean on Me et Use Me. Lean on Me devient numéro 1 des ventes et sera plus tard interprété lors des investitures présidentielles de Bill Clinton et Barack Obama. En 1980, Withers enregistre son dernier grand succès, Just the Two of Us, avec le saxophoniste Grover Washington Jr. Il se retire de la musique en 85, en conflit avec son label. Bill Withers décède le 30 mars 2020 à Los Angeles, alors à l'âge de 81 ans. On lui rend hommage aujourd'hui en vous disant aussi bye bye, puisque l'émission touche à sa fin. À 19h, vous avez rendez-vous avec le journal. Merci à Faisal Halali pour la réalisation. C'était Kélim Benhamad avec vous et je vous laisse avec Lean on Me de Bill Withers.

0: Le journal de 19h à la une de l'actualité, plan 2026-2030, la Tunisie veut doubler les effectifs de la formation professionnelle pour répondre au marché de l'emploi. Violence en milieu hospitalier, l'ordre des médecins appelle à un plan national urgent pour sécuriser les établissements de santé. La championne Ons Jabeur renforce la lutte contre le cancer avec un équipement médical de haute précision offert à Salha Zaïs. Du 11 juillet au 13 août, Hammamet fait vibrer son 60e festival sous le signe des souvenirs sans fin. Dans le monde, l'Iran affiche son unité autour des funérailles du guide suprême sur fond de tensions persistantes à Gaza et au Liban Sud. Météo, température douce et ciel peu nuageux ce soir, mais la mer restera agitée. Bonsoir, la formation professionnelle s'impose comme l'un des leviers majeurs pour l'emploi des jeunes et les besoins de l'économie. Le projet du plan de développement 2026-2030 prévoit de doubler le nombre d'apprenants dans ce secteur pour atteindre près de 135 000 d'ici 4 ans, contre environ 74 000 actuellement. Cette hausse concernera les centres de l'Agence tunisienne de la formation professionnelle, mais aussi les établissements privés afin de renforcer la capacité d'accueil et de mieux répondre aux besoins du marché. Le plan mise également sur les partenariats avec les entreprises, la certification, le numérique et l'intelligence artificielle dans un secteur qui affiche déjà de forts taux d'insertion atteignant 100% dans certaines spécialités. Cap sur l'avenir pour les élèves et étudiants en quête du bon choix universitaire. La caravane orientation 2026 démarre aujourd'hui à Sfax pour présenter les opportunités d'études en Tunisie et à l'étranger. Organisée par la plateforme Wajahni, ce salon annuel de l'orientation universitaire se poursuivra pendant 2 jours à Sfax avant de faire étape à la Cité de la Culture à Tunis les 11 et 12 juillet, puis à Sousse les 18 et 19 juillet. Plus de 100 exposants représentant des universités, centres de langue et organismes de formation et agences d'études à l'étranger issus de plus de 30 pays prendront part à cette édition. Les violences en milieu hospitalier deviennent une menace directe pour les soignants comme pour les patients. Le Conseil national de l'Ordre des médecins de Tunisie appelle à la mise en place urgente d'un programme national de sécurisation des établissements de santé publics et privés. Dans un communiqué publié ce samedi, le CNOM propose notamment le contrôle des accès, des dispositifs de protection adaptés, des procédures claires de signalement et d'intervention ainsi qu'une stratégie nationale de prévention contre les agressions. Le Conseil condamne fermement les récentes violences visant des médecins dans l'exercice de leurs fonctions, estimant qu'elles menacent la sécurité du personnel soignant, la continuité des soins et le droit des citoyens à être pris en charge dans un environnement sûr. Un geste solidaire de Ons Jabeur au service du diagnostic et de la lutte contre le cancer. La joueuse tunisienne de tennis a fait don ce samedi d'un appareil de séquençage génétique de nouvelle génération à l'Institut Salha Zaïs au profit du service d'anatomie pathologique. Selon l'Institut, cette technologie avancée permet d'analyser le matériel génétique et de détecter avec précision les anomalies liées au cancer et à d'autres maladies afin d'affiner le diagnostic et d'orienter les patients vers les traitements les plus adaptés. L'Institut Salha Zaïs a salué cette initiative qui traduit l'engagement d'Ons Jabeur en faveur du secteur de la santé. La Transtu s'adapte à la saison estivale. Elle a renforcé son dispositif de transport afin de permettre aux plusieurs quartiers du Grand Tunis de profiter des plages. Des dessertes exceptionnelles seront assurées au départ de plusieurs localités pour faciliter les déplacements des citoyens vers les plages de la banlieue nord. Et ce n'est pas tout. Les horaires du TGM et de plusieurs lignes de sud de bus seront prolongés afin de faciliter les déplacements nocturnes des festivaliers. Ahmed Mansour, chef du département commercial et marketing de la Transtu, nous en dit plus.
1: C'est une habitude que la Transtu lance un programme spécial plage, mais cet été, on a renforcé cette programmation par la création de 12 lignes visant les plages de la Goulette Vieille, Kalatlantzos et la plage de Sidi Bouzid. Je rappelle brièvement ces lignes, c'est la destination Bourchekir Mhamdia Borbosh vers la plage de la Goulette Vieille. Le deuxième groupe de lignes, c'est la cité Etavamn El Bessatine Sanhejat Borbosh Deida Douarijer vers la plage de Kalatlantzos. القدس. Et le troisième groupe de lignes, Zaytin, El Tahrir, Sar Saïd, vers la plage de Sidi Bouzaïd. Ces destinations seront assurées à 8h30 du matin vers les plages et un retour prévu à 18h. Les tarifs sont de 1 dinar 500 et de 2 dinars selon la longueur de trajet. En plus de ça, une extension des horaires habituels de la ligne TGM, des bus et de réseau métro. Je rappelle et j'invite toute notre clientèle à consulter les horaires affichés sur la page officielle Facebook de Transu et se conformer aux règles de sécurité et de faire de preuves de civisme afin de contribuer à un voyage agréable pour tous.
0: L'Afrique cherche à accélérer sa transformation digitale sans perdre de vue l'enjeu majeur de la sécurité. Hammamet accueillera du 13 au 15 juillet le sommet africain sur l'intelligence artificielle et la cybersécurité, placé sous le thème d'une gouvernance numérique intelligente et sécurisée au service des gouvernements africains. Organisé à l'initiative du Conseil de coopération scientifique arabo-algérien en collaboration avec les universités de Sfax, de Kairouan et d'Al-Hufra en Libye, ce sommet vise à renforcer les efforts communs pour bâtir des administrations africaines plus intelligentes, sûres et durables. La campagne de récolte et de transformation de la tomate industrielle a démarré au Caban. Une récolte record d'1 million de tonnes est prévue, mais tout ne semble pas dans l'ordre. Les producteurs dénoncent la hausse continue des coûts de production alors que le prix de référence est resté inchangé depuis 4 saisons à 260 millimes le kilogramme. Il appelle les autorités à engager des réformes pour préserver l'avenir de la filière. Adel Antit, président du Comité national des producteurs de tomates et membre de l'Union régionale de l'agriculture et de la pêche de Nebel, nous en parle au micro de Zain Fels.
2: Le problème du secteur des tomates et le coût des études réalisées par l'Union des agriculteurs de Corba montre que le prix de revient d'un kilo de tomates, il est entre 320 et 350 millimes, alors qu'à la réception des usines, il ne dépasse pas 270 millimes. C'est un secteur qui n'est plus rentable. On espère qu'il y aura des réunions, des meetings avec les industriels et avec la chambre de commerce pour réviser ce prix. 270 millimes depuis 5 ans qui n'a pas changé, c'est trop. On ne peut plus.
0: La campagne de collecte de la récolte céréalière 2026 se poursuit dans les différentes régions de production dans de bonnes conditions. 8 400 000 quintaux de céréales ont été collectés à l'échelle nationale jusqu'à hier, vendredi 3 juillet. Plus de 2 millions et demi de quintaux ont déjà été évacués. L'Office des céréales a indiqué que le rythme de la collecte a toutefois connu un léger ralentissement au cours des derniers jours en raison des conditions climatiques variables observées dans les différentes régions de production. Dans l'actualité internationale, le Moyen-Orient reste sous très haute tension entre deux officiels en Iran, pression diplomatique et risque d'escalade sur plusieurs fronts. À Téhéran, les funérailles du guide suprême ont rassemblé de grandes foules avec la présence de représentants du Hezbollah et du Hamas. Le pouvoir iranien cherche à afficher l'unité du pays après la guerre avec les États-Unis et Israël. Sur le plan diplomatique, Erdogan a appelé à ne pas laisser Israël compromettre l'accord américain iranien, estimant que la paix régionale passe par l'implication des pays de la région. Au Liban Sud, la situation reste fragile. À Nabateya, les opérations de nettoyage ont commencé après les destructions liées à la guerre, alors qu'Israël continue de mener des frappes dans le sud du pays, affirmant viser le Hezbollah. Au Yémen également, nouvelle alerte régionale. La coalition menée par l'Arabie Saoudite promet une riposte d'une force sans précédent après les menaces des Houthis contre des aéroports et intérêts vitaux saoudiens à Gaza. Aucune percée majeure n'est signalée cet après-midi. Le débat porte surtout sur les intentions de responsables israéliens de relancer des colonies dans l'enclave dans un contexte de cessez-le-feu toujours fragile. Retour en Tunisie, Hammamet s'apprête à rallumer la magie de ses grandes soirées d'été. La 60e édition du Festival international de Hammamet se tiendra du 11 au 13 août 2026 sous le thème « Endless Memories », un anniversaire célébré à travers 32 spectacles mêlant musique du monde, danse et théâtre avec des artistes venus de Tunisie et de plusieurs pays. Sport, football, la Ligue 1 tunisienne se prépare déjà à lancer sa prochaine saison. Le tirage au sort du calendrier du championnat 2026-2027 aura lieu fin juillet, 3 semaines avant le coup d'envoi prévu les 22 et 23 août. Coupe du Monde, les huitièmes de finale de la Coupe du Monde 2026 débutent aujourd'hui. Ces huitièmes de finale comprennent 8 affiches prometteuses réparties sur 4 jours de matchs figure. Au programme aujourd'hui, le Maroc ouvrira le bal face au Canada. Ensuite, il y aura l'affiche Paraguay-France à partir de 22h. Demain dimanche, on aura droit à 2 chocs, Portugal-Espagne et les États-Unis-Belgique. La météo à la fin de cette édition, un ciel peu nuageux dominera ce soir sur la plupart des régions. Les nuages seront toutefois plus denses sur le centre-ouest selon l'Institut national de la météorologie. Le vent soufflera du nord-ouest sur le nord et le centre et de secteur est sur le sud. Il sera relativement fort près des côtes et modéré ailleurs. La mer sera agitée à localement très agitée. Les températures varieront entre 25 et 25 degrés dans le nord et sur les hauteurs et entre 26 et 30 degrés dans le reste des régions. Avant de vous quitter, je vous rappelle les principales informations de ce journal. Plan 2026-2027.

0: 20h sur les ondes de RTCI, le flash de l'actualité. Bonsoir, le Maroc est tout proche des quarts de finale du Mondial 2026, à quelques minutes de la fin, 208e de finale face au Canada. La sélection marocaine mène 2-0 à Houston Stadium. Azdine Ouhey a notamment inscrit le deuxième but marocain sur une passe de Brahim Diaz, donnant un avantage important au Lion de l'Atlas dans cette fin de match. En cas de qualification, le Maroc affrontera en quart de finale le vainqueur du match, Paraguay-France. Football toujours, Hervé Renard referme déjà son chapitre avec les Aigles de Carthage. Le sélectionneur national a annoncé ce samedi la fin de sa mission à la tête de l'équipe de Tunisie après la participation au Mondial 2026. Carthage s'apprête à retrouver plusieurs grandes voix de la chanson arabe et internationale. La 60e édition du Festival international de Carthage sera ouverte par Saber Bey à l'occasion de cet anniversaire. Parmi les têtes d'affiche annoncées figurent Maïd Al-Hanewi, Chepralde, Mejda Roumi et Semi Youssef, qui se produira pour la première fois au Théâtre romain de Carthage. Un geste solidaire de Nejeb au service du diagnostic et de la lutte contre le cancer. La joueuse tunisienne de tennis a fait don ce samedi d'un appareil de séquençage génétique de nouvelle génération à l'Institut Salah Azaïs au profit du service d'anatomie pédopathologique A. Cap sur l'avenir pour les élèves et étudiants en quête du bon choix universitaire. La caravane orientation 2026 démarre aujourd'hui à Sfax pour présenter les opportunités d'études en Tunisie et à l'étranger organisée par la plateforme Ojahni. Ce salon annuel de l'orientation universitaire se poursuivra pendant 2 jours à Sfax avant de faire étape à la Cité de la Culture à Tunis les 11 et 12 juillet, puis à Sousse les 18 et 19 juillet. Dans l'actualité internationale, le Moyen-Orient reste sous très haute tension entre 2 officiels en Iran, pression diplomatique et risque d'escalade sur plusieurs fronts à Téhéran. Les funérailles du guide suprême ont rassemblé de grandes foules avec la présence de représentants du Hezbollah et du Hamas. Le pouvoir iranien cherche à afficher l'unité du pays après la guerre avec les États-Unis et Israël. Et on vient d'apprendre à l'instant que le Maroc poursuit son aventure au Mondial 2026. Les Lions d'Atlas se sont qualifiés pour les quarts de finale après leur victoire face au Canada, 3-0 à Houston Stadium. Et voilà, fin de ce flash. Prochain rendez-vous avec l'actualité à 7h.
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